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avec une petite chanson qui parle de courage. Et ça s'appelle Kinnoumen.

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toujours les enfants. Que les enfants sont donc le futur. Et que quelqu'un d'équilibré s'entend bien avec l'enfant qui est en lui et qui restera toute sa vie. Donc l'enfance, en fait, c'est la vie. Tant qu'on ressemble à cet enfant, il faut être à l'abri de beaucoup de choses. Moi. Et surtout, avoir éprouvé de l'amour. Une souffrance qu'on garde enfant, on suit jusqu'à la tombe si on ne fait pas attention.

0: Je sais que je suis là, mais en fait, c'est le musée d'Andy Warhol. Et c'est Shakespeare qu'il fait visiter. Et je me retrouve là. Il y a plein d'enfants qui dorment. Ils sont en train d'enregistrer leurs rêves. C'est une sorte de, ouais, de lieu de collecte des rêves des enfants.
1: Que l'analogie, le parallélisme va parfois très loin dans les détails.
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3: Dans les rêves, le monde peut apparaître plus vrai que nature et comme il s'y passe des choses illogiques, la vraisemblance vacille et le récit bascule dans un autre niveau de réalité. Même s'il a l'air de plus ou moins reconstituer ses souvenirs, de les réorganiser, de presque les rationaliser, Le récit de rêve a cette patine narrative très spéciale qui ouvre des horizons musicaux aux frontières du réel ou d'un certain réel dont les contours se trouvent justement remis en question. Pour circuler dans ces moments de bascule, ce métaclassique basculé est en public à la médiathèque musicale de Paris, Christiane Hédia-Pierre. Je vais le refaire. En public à la médiathèque musicale de Paris, Christiane Hédia-Pierre, pour recevoir le duo de musique électroacoustique Christophe Carole et la poétesse SNG Natacha Guillet.
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0: C'est un extrait de l'album Les Ombres de la Nuit, paru sur le label Mazzetto Square du duo Christophe-Carole ici présent. Carole Royosec, bonjour.
1: Bonjour.
0: Jean-Christophe Combs, bonjour.
2: Bonjour.
0: Vous collectez des rêves, en fait, vous réalisez comme un rêve de Gaston Bachelard qui voulait faire un musée des objets oniriques, ce que vous avez réalisé par le son, en collectant d'abord des paroles de gens qui racontent leurs rêves, et vous faites ça partout dans le monde.
1: Oui, c'est une, je sais pas, c'est une obsession, ou en tout cas c'est quelque chose qui nous poursuit, on va dire. Les deux rêveuses que vous avez entendues juste dans les deux extraits, ouais, qui ont été passés, c'est la première rêveuse a été enregistrée à Bagdad, et j'aime bien parler d'elle parce que il y a plein de types de rêveurs et de rêveuses, mais elle rêvait sans arrêt. En fait, et elle m'a confié qu'elle s'asseyait sur une chaise, paf, elle basculait dans le rêve. Donc c'était permanent. Et l'autre chose qui est assez intéressante, c'est que quand on a été à Bagdad, les gens ne voulaient pas nous confier tous leurs rêves parce que les rêves sont prémonitoires. Donc il y avait une espèce d'inquiétude quand on leur disait mais nous les rêves c'est aussi des cauchemars, c'est les productions nocturnes, c'est pas forcément le rêve du beau ou les rêves heureux. Et ils étaient très inquiets parce que pour eux le rêve se réalise. Et on a eu par exemple un récit de rêve d'un homme qui s'était noyé enfant et qui ne s'est plus jamais rebaigné depuis.
0: Quand vous dites les gens, ce sont quels gens? C'est-à-dire comment les choisissez?
1: Alors, ouais, au
0: et
1: début,
0: ensuite, comment vous les enregistrez?
1: Oui, c'est intéressant. Alors au début, on était dans le cercle de l'intimité. C'était vraiment les gens autour de nous. On leur demandait s'ils se souvenaient de leurs rêves. Et puis, progressivement, on a été invités à collecter des rêves ailleurs, à l'étranger. Et dans ces cas-là, c'est les festivals ou les lieux qui nous invitent qui font un appel à récits de rêves. Et un appel à récits de rêve. Et donc il y a à Bagdad par exemple, c'était l'Institut français qui nous avait invités, et c'est eux qui ont relayé cet appel. Et c'était très beau parce qu'il y a eu une tempête de sable quand on a commencé la collecte, et la directrice nous a dit vous n'y aurez personne parce qu'en fait c'est très dangereux de sortir, si vous voulez sortir allez-y, mais vous n'y aurez personne. Et en fait on a vu arriver des rêveurs et des rêveuses qui ont traversé la tempête pour venir contribuer à notre bibliothèque de récits de rêves du monde, et on était super touchés. Et le rêve a un statut très très particulier.
0: Et après, comment est-ce que vous qu'est-ce qui fait un rêve réussi dans son récit? Si c'est la qualité du récit ou la qualité du rêve ou la qualité de la voix?
1: Alors c'est tout ça. C'est effectivement c'est la voix, beaucoup, beaucoup, beaucoup. Les qualités, les inflexions, le phrasé, le débit. Ça, c'est, pour nous aussi, c'est des critères de musique. Donc on les entend tout de suite sous cet angle-là. Et après, dans le récit, il y a toute la puissance dramaturgique d'un récit. Ça nous intéresse beaucoup parce qu'il nous emmène après dans un voyage musical. C'est vrai qu'on les écoute beaucoup du point de vue du son et de la musique. Et dans le cas où ce sont des rêves qui ne sont pas en francophone, il y a aussi toute la quête et le travail de traduction qui se fait ensuite, qui est un travail long et super intéressant.
0: Jean-Christophe, on entend dans ces récits des niveaux de réalité qui s'enchevêtrent, qui s'empilent. Et puis Carole nous dit à l'instant que il y a quelque chose d'une patine sonore qui se dégage, que vous allez ensuite déplier par le son, recomposer. Est-ce que vous avez l'impression que quand vous mettez de la musique sur ces voix, vous en changez le niveau de réalité?
2: Non, je pense pas. Déjà, à la base, il y a... Par exemple, on a aussi, nous, provoqué des... Enfin, on a été à la recherche d'autres langues que le français en allant dans la jungle de Calais.
0: Oui.
2: C'est-à-dire que c'était moins loin que d'aller en Iran ou en Afghanistan pour enregistrer du pachto. Et là, les récits de rêve étaient très proches d'une réalité, en fait, étaient proches d'un récit de vie, c'est-à-dire la crainte de la police ou le fait que le bateau coule dans la mer, enfin bref, vraiment des choses finalement vécues, des drames vécus. Après, il y a effectivement des niveaux où dans le rêve, on bascule ailleurs que de notre quotidien.
0: Oui.
2: Je pense que nous, musicalement, on va dans ce sens-là. Les rêves sont beaucoup On prend beaucoup de temps à les monter, en fait. Non pas pour en changer le sens, même si parfois, y a un rêve très long et il y a quelque chose qui nous... Peut-être un an après, on trouve ce qu'il faut enlever pour qu'il soit plus clair. Mais il y a surtout un travail de rythme dedans. Donc on peut enlever des « e », si, parce que je parle, les Français font beaucoup de « e », ce qui n'est pas le cas des Italiens, par exemple, qui racontent un
0: ils
2: rêve.
0: Ils font des « i », c'est ça c'est,
2: non, mais je sais pas, la voix tout de suite est parfaite. Mais au contraire, parfois, on rajoute des souffles, des respirations, des silences, justement pour rythmer musicalement le récit. Et après, tous ces temps rythmiques ne sont pas forcément justes avec le son qu'on va rajouter dessus. Parce qu'évidemment, ça change la temporalité. Donc, finalement, ils sont jamais vraiment. Il n'y a pas de définitif, en fait, du récit. C'est-à-dire que même quand on rejoue après, il y a une version 3, 4, 5, 6, 7 du récit.
0: Je voudrais faire entendre un extrait assez inaugural du disque Les Ombres de la Nuit, justement, où la reprise en main rythmique du récit vient révéler même ce qu'il raconte d'une certaine façon.
3: Ce rêve se répète, se répète, se répète, se répète, se répète.
4: Qui se répète,
3: avec
4: qui
3: moi, se répète, se répète.
4: Je le vois souvent.
3: Je vois dans un rêve de mes amis,
4: qui étaient
3: mes proches amis,
4: tués, morts.
3: Malheureusement, c'est un ami qui
4: a
3: été mort à cause de la guerre dans mon pays. Alors, je le vois souvent, je le vois dans mon rêve,
4: me dire que...
3: Revenir à moi, me dire qu'il
4: était en voyage,
3: maintenant il est revenu, et qu'il n'est pas mort, c'est pas vrai. Et il me dit, je suis là, c'est pas vrai, j'étais en voyage, je suis pas mort, et on peut continuer notre vie, on va faire les mêmes choses, et
4: s'amuser encore,
3: et bien, ne t'inquiète pas.
4: Les choses qu'on est
3: bizarre, c'est que... À l'intérieur du rêve, lui-même,
4: je le vois, je lui dis,
3: je sais que c'est un rêve,
4: je sais que je suis en train de rêver,
3: que tu n'es pas vrai,
4: que ce n'est pas la réalité.
3: À l'intérieur du rêve, je parle avec lui, je lui dis que tu n'es pas vrai, c'est juste un rêve et ce n'est pas la réalité. Alors il se moque de moi, il me dit, non, me voilà ici avec toi, me voilà
4: quand tu meurs.
3: On va s'amuser, on va faire les mêmes choses, etc. Et à la fin, je crois que c'est vrai. Oui, c'est peut-être pas un rêve, c'est peut-être la réalité, même si cette chose est très bizarre. Mais peut-être je me suis trompé, c'est vrai, il n'est pas mort. Et je décide de continuer avec cette chose-là, avec cette situation, mais malheureusement, soudain, je me réveille et je reviens à la réalité.
4: Je trouve que c'est seulement un rêve.
0: Cette voix que vous décollez d'elle-même, que vous dédoublez, c'est pour faire entendre que c'est aussi une conscience qui se dédouble, justement ?
2: Oui, c'est un peu comme dans les rêves où les choses... Je sais pas, je compare avec des images, si ça laisse des traces, c'est-à-dire que c'est pas net, il y a un flou derrière. Donc il y a cette idée comme ça de, aussi dans les rêves où ça n'avance pas...
0: Ah oui,
2: dans la même vitesse que normalement.
0: La chronologie patine un peu, ouais.
2: Voilà. Donc les mots, comme les mots se répéteraient, enfin, ce sont pas des vrais délais, hein, parce que c'est pas fait électroniquement, mais c'est. Et du coup, comme si les choses avançaient lentement. En plus, c'est un rêve récurrent pour cette personne. Donc pour nous, ça raconte tout ça aussi, les choses qui, ces changements de temporalité. Ça rappelle les rêves où on n'arrive pas à courir alors qu'il y a un monstre derrière. Enfin, et puis aussi cette idée que ça revient, parce que on réentend ce rêve dans la pièce à la fin, et le final, c'est que c'est un rêve qui marche avec lui depuis 10 ans.
0: Alors c'est aussi un projet qui vous occupe depuis de longues années, Carole Rieusset, qui vous a emmené pour donner une idée de l'ampleur géographique que ça a pu prendre à Calais, Jean-Christophe vient de nous le dire, aussi à Athènes, Bagdad, Turin, Oslo, Le Caire, en Occitanie. Pourquoi est-ce qu'il fallait que ce soit un projet à ce point polyglotte ?
1: En fait, c'est pas volontaire. Les choses se sont faites, en fait. On s'est laissé, comme je dis, on est poursuivi par ça. Je crois qu'il y a quelque chose de cet ordre-là. Voilà, ça avance et on se laisse, en fait, on se laisse glisser. Et ça nous a amené là. Voilà. Après, le travail des langues, c'est quelque chose qui est, oui, pour nous, c'est assez central dans notre travail, parce qu'on adore la voix enregistrée, la voix parlée. On adore le travailler ce matériau, le sculpter, le déformer, le micro-monter. Enfin, il y a plein d'opérations musicales, sonores, qui sont fantastiques. Donc, oui, la voix nous poursuit aussi.
0: Est-ce que, comme le récit de rêve est un récit qui bascule vers quelque chose d'irréel ou d'imaginaire, vous pourriez être tenté par le montage de faire aussi basculer la voix dans l'insignifiant, ne prenant que des syllabes, que des voyelles, ainsi de suite, et jamais vous ne basculez jusque-là?
1: Si, justement, dans une des pièces avec Dédalus, il y a une pièce qui s'appelle Sueño, et qui est que des micro-fragments. Mmh. Si, c'est une tentation. En tout cas, moi, j'adore ces petits fragments, c'est génial. Mais c'est vrai que dans ce projet, pour l'instant, il y a tellement de richesse, de sens dans les récits, que pour l'instant, on a eu envie, mais on sait bien qu'on va mourir avec ce projet, je pense, et que du coup, possiblement, à un moment donné, il n'y aura que des souffles, et voilà, c'est pas du tout impossible.
0: Vous projetez un devenir agrammatique de ce projet.
1: Je pense, ouais.
0: Quand vous dites ce projet, c'est vrai qu'il a différentes formes. On a écouté deux extraits de l'album Les Ombres de la Nuit, paru en 2025 sur le label Mazzetto Square, mais préalablement vous aviez fait, et on en entendra un extrait tout à l'heure, une collaboration, comme vous le disiez, donc avec l'ensemble Dédalus, qui s'appelait Grande Suite à l'Ombre des Ondes. Mmh. SNG Natacha Guillet, bonjour.
5: Bonjour.
0: Vous avez fait, vous, avec Mathieu Simonet, il y a quelques années, le Tour du Rêve en 80 langues. Donc là aussi, on avait une connexion entre récit onirique et polyglottisme.
5: Oui, tout à fait. Mathieu Simonet, donc écrivain et avocat, m'a confié un rêve avec l'idée de le traduire en 80 langues. Donc à moi de lancer un itinéraire aussi, un appel à participation qui m'a amené à un périple de rencontres assez inattendu et très mathématique aussi.
0: Très mathématique, pourquoi ?
5: Parce que il fallait anticiper, calculer à l'avance les langues qui avaient déjà été traduites et ne pas me bloquer, un peu comme dans un jeu vidéo, j'ai l'impression, où chaque personne a une langue maternelle, parfois une langue en plus, voire deux langues, trois langues. Mmh. Et celles qui ont déjà été utilisées, parfois je pouvais être amenée à être bloquée parce que de faire une boucle un peu avec des mêmes langues qui revenaient, et en fait je devais toujours aller de l'avant, donc trouver une personne qui avait la langue en cours et une langue suivante pas encore utilisée, donc ça devenait de plus en plus complexe.
0: Et ça prenait quelle forme à l'arrivée ?
5: Alors il y a eu moi j'ai documenté ça comme un journal de bord, parce que avec à la fois les traductions, les rencontres, donc des photographies, des dessins, des notes, des situations, des enregistrements audio, et il y a eu une vraie restitution à laquelle j'ai pas pu participer, il me semble que c'était, si je dis pas de bêtises, à Évry, mais peut-être je me trompe, avec vraiment une exposition des traductions, sachant que ça avait été repris aussi par des élèves, donc il y avait d'autres transpositions, mais moi j'en avais fait un espèce de cahier numérique, en tout cas d'archives.
0: Alors vous avez au moins deux points communs avec le duo Christophe Carole, c'est de travailler avec le réemploi, avec le détournement de matériaux, d'objets, de documents, mais aussi de vous inspirer de rêves pour écrire vous-même vos textes poétiques. C'est moins les rêves nocturnes que vous faites qu'un rêve éveillé dans lequel vous vous mettez pour écrire, c'est ça ?
5: Je pense que je suis fréquemment en fait dans une situation intermédiaire,
0: de bascule.
5: Pas forcément volontaire, justement dans des contextes, notamment les transports en commun qui ont capacité à me bercer, ou les sas d'attente, comme les salles d'attente, le fait de marcher aussi, j'écris beaucoup en marchant. Il y a aussi de la dictée, de l'improvisation, beaucoup dans la nuit, justement, c'est des monologues enregistrés d'improvisation.
0: Et puis, vous avez fait un spectacle avec Hélène Lanscott, qui est poétesse aussi, qui s'appelle Envol de la plume à l'oreiller, et qui partait d'un recueil de témoignages de rêves de vol des personnes autour de vous.
5: Oui, on a toutes les deux trouvé très intéressant justement ce récit des personnes à propos des rêves de vol, parce que presque toutes les personnes ont un rapport au vol, et c'est souvent dans l'enfance que ça commence, et parfois même ça disparaît à l'âge adulte, mais en tout cas on a d'abord, comme vous, Christophe Carole, questionné notre entourage intime, plus largement dans le milieu artistique, professionnel, et après aussi à l'international quand c'était possible, parce que Hélène a aussi des projets qui de polyglossie aussi avec les souffleurs commando, donc ça a fait un réseau élargi aussi. Et c'est vrai que c'était à la fois un témoignage où il y a très intéressant dans la façon de le raconter, où la personne, il n'y a vraiment pas d'hésitation, il y a une vraie conviction quand les gens racontent des rêves, qui sont plus en train de travailler sur leur mémoire, du coup font pas forcément attention à la façon dont c'est ensuite transmis en direct. Et ça c'est très intéressant parce qu'on a vraiment une grande authenticité, et on a été très intéressés à développer un catalogue des techniques de vol, vraiment comme une méthode poétique de vol en rêve. À la fois il y avait la dimension donc écriture, où on a retranscrit les témoignages donc dans des écritures poétiques, mais aussi il y avait tout un travail de dessin qui était plus incarné par moi, justement, de ces techniques de vol mises en graphisme. Et on a transposé ça aussi sous la forme performative d'un spectacle, vraiment de transmission des techniques de rêve de vol, alors à la fois manipulation d'objets, déclamation poétique, chant, petite chorégraphie de vol, dessin en direct. Donc ça, et l'idée à côté qu'on n'a pas encore menée à son terme, c'était aussi un petit livre dessin et écriture autour des rêves de vol, un genre de catalogue.
0: Voici un court extrait du teaser de ce spectacle.
6: J'ai appris à voler quand j'étais petit. J'ai voulu visiter la galaxie puis la Voie lactée pour voir que c'était un trou noir. Tu sais, une fois j'ai vu Pégase, celui qui a fait les nuages là, il m'a regardé avec son œil. Et j'ai dit Pégase, j'ai dit oups, je suis redescendue à la maison.
7: À considérer certains atterrissages de flamands, brutes ou grands rapaces, on peut convenir que technique innée ou acquise, il n'est jamais facile de replier ses ailes.
0: Donc on entend bien ce projet aussi d'emprunter aux oiseaux quelques techniques. Et puis ce spectacle s'appelant Envol de la plume à l'oreiller, on en trouve quelques échos dans un fanzine que vous venez de publier, le numéro 2 de Bruxismente, où il y a une page consacrée à l'oreiller, avec un texte qui dit: c'est vraiment un objet incroyable, l'oreiller, c'est presque un être vivant, tu peux l'habiller de tissu que tu préfères, c'est mou, c'est doux, ça se cumule en cabas, ça se presse, ça se comprime, se serre, se dorlote, ça calme, ça rehausse, ça encercle, ça endort, ça se calme, ça prend la mémoire de ta tête, ça se lave et ça se jette sans faire de mal.
5: Tout ça est vrai.
0: Oui, tout ça est vrai, oui. N'est pas rêvé. Et puis il y a un autre dessin qui rappelle quand même l'univers du sommeil, un dessin où on vous voit devant un homme qui vous demande: vous portez un pyjama ou une tenue de ville? Et vous répondez un peu entre les deux.
5: Oui, je suis un peu la reine du sas, enfin de l'intermédiaire ou de la chose un peu floue. Et ça, c'est une situation vécue en milieu hospitalier dans lequel je travaille et où j'ai des discussions justement assez brutes de décoffrage. C'est ce que j'aime bien aussi avec les publics que je fréquente, où il n'y a pas de tentative de masquer un langage et tout est direct. Et effectivement, je prône le port du pyjama en civil, comme je dis. Et c'est aussi lié à mon historique de porter les pyjamas. J'ai des collections infinies et il faut être confortable dans ses vêtements.
0: On reviendra sur cet univers hospitalier dans un moment. D'abord, on va écouter un récit de rêve de vol, extrait de cette collaboration que vous avez eue, Christophe Carole, avec l'ensemble des Dalus, et donc extrait de cette grande suite À l'ombre des ondes, le rêve de Catherine.

0: Je marche dans les escaliers et je tombe du haut en bas des escaliers, mais je sais pas pourquoi. Donc je sais pas pourquoi je tombe, j'arrive pas à me relever et je tombe dans les escaliers. Tout le temps. Je sais pas pourquoi. Toujours je tombe dans les escaliers. Sous le cul comme ça, je tombe. Je sais pas pourquoi. Je tombe seulement. Je vois pas de rez-de-chaussée. Parce que ça s'arrête et je vais sur un autre rêve. Je vole, je vois les gens au-dessus. Moi je suis là et eux ils sont là. Et je vole, je vois les gens. Sans tomber. Je vois les personnages faire ce qu'ils ont à faire. Quand je marche aux escaliers, je tombe. Et puis, je vole un petit peu. Mais ça m'arrive pas souvent de voler. Hein. Mais j'arrive à voler quand même et à tomber. Et à tomber surtout, je retombe. Je tombe, je sais pas pourquoi. Dans les escaliers, toujours. Mais je sais pas pourquoi. Alors j'ai l'impression que ça veut pas. Je sais pas. Je sais pas pourquoi. J'ai fait des chutes. Je suis fatigué. Quand je rêve, je suis fatigué le matin, mais. Je sais pas. J'ai pas mal. Non, je sais pas pourquoi. Je tombe souvent. Voilà.
1: On entend bien que à chaque fois que le mot tombe ou le mot chute sont là, il y a un coup de timbale, donc la parole devient partition, mais aussi la musique redistribue comment les paroles vont être réparties. Il y a un co-agencement entre l'enregistrement de Catherine, la façon dont vous le retravaillez et ce que fait l'ensemble des Dalus.
2: Oui, donc c'est une grande suite, donc là c'est chaque fois un récit de rêve comme certaines pièces ou des fragments de rêve. Et on a travaillé avec eux vraiment il y a des types de notation, enfin en tout cas de transmission de ce qu'on cherchait différents. Dans ce cas précis, effectivement, pour les percussions, il y a carrément quelque chose d'assez classique. Il y a un tempo, des barres de mesure, des noirs, des quarts de soupir. Et voilà, donc Maximilien Dazas, le percussionniste, sait où il doit tomber. En même temps, il connaît le texte et sont tous des excellents et toutes d'excellentes musiciennes. Pour d'autres morceaux où il y a comme ça du suivi de la parole, ça a pu être aussi des hauteurs très précises. D'autres où c'est carrément un écran où les paroles passent comme une bande rythmo de cinéma pour les doubleurs, et la parole arrive et Christian Pruvot à la trompette suit ses paroles, et Maximilien, c'est sur un autre récit de rêve, lui c'est carrément les formes d'ondes qu'on trouve dans les logiciels son, et il les suit comme ça, et puis l'ayant entendu plusieurs fois, il est complètement en place.
1: C'est des techniques de calage qui vous permettent de faire que la musique est formée par la parole.
2: Oui, après il y a d'autres cas où on sort complètement de la clé de sol, la clé de fa et des barres de mesure, où on est plutôt dans des
1: morphologies.
3: Oui, c'est vrai qu'on s'est rendu compte encore une fois un peu après coup que pour chaque récit, il y avait une écriture. Donc ça, c'était assez intéressant. Et ce qu'il y a de quand même génial avec Dédalus, c'est que nous, on a proposé donc des partitions, des schémas, des propositions d'écriture, et on a pu les affiner avec eux lors des résidences. Et c'est un vrai dialogue, en fait, avec Dédalus. Il n'y a aucune hiérarchie, il n'y a pas d'autorité, en fait. C'est pas le compositeur, la compositrice qui dit « je veux ça ». C'est un vrai dialogue. Quand ils sentent que c'est juste, ils le font magnifique. Et quand ils se disent « non, tu devrais essayer ça », on essaye et il y a un dialogue, quoi. Je crois que c'est un des ensembles les plus ouverts comme ça à l'aventure. Donc, la conversation.
1: Là, on décrit une collaboration que vous avez eue avec des musiciens, mais d'abord, ces récits de rêve, vous les manipulez musicalement vous-même par l'électroacoustique. Quelle est la bascule vers la musique électroacoustique dans vos parcours de musicien ?
2: Nous, notre bascule, ouais. Enfin, je parlais pour moi, mais c'est peut-être pas Oscar, c'est une bascule assez rapide. Je venais d'études plus classiques, et puis aussi de jazz et de rock, etc. Et cette découverte par le concert, m'a vraiment donné un coup là sur le petit siège à bascule sur lequel j'étais. J'en suis sorti. Il y a eu un coup un peu trop fort sur le rocking chair, et ça a ouvert plein de choses qui me passionnaient. Déjà le fait que ce soit plus des notes mais des sons. Donc j'ai trouvé ça extraordinaire, qu'il y ait un travail dans l'espace, qu'il y ait des sons reconnaissables, donc cette possibilité évocatrice, voire narratrice, un peu, j'adore le cinéma, enfin voilà, donc tout d'un coup le cinéma était possible, le fait de l'utilisation de la voix, non plus comme une voix chantée, ou même du sprechgesang, chanter, parler, mais vraiment la voix parlée. Et moi je m'en compte, plus ça va en enregistrant ces récits de rêve, j'adore ça, écouter des voix, on peut tomber amoureux de voix, de choses comme ça, enfin de l'écoute de ces voix, ça ne va pas plus loin que le sonore, et voilà, ça ouvre énormément de possibles. Et maintenant dans notre travail, en fait, c'est vrai qu'on fait des compositions acousmatique, enfin musique concrète ou musique mixte, mais aussi on développe une forme de théâtre sonore, on fait de l'improvisation totale, on fait même maintenant des vidéopoèmes, et en fait il y a toujours un peu une bascule entre ces différents modes d'expression, je sais pas comment dire, où on utilise la pensée de l'un dans l'autre, enfin voilà, et on fait glisser ces choses-là, basculer ces façons de faire d'un mode à l'autre.
1: Carole Riosek, vous diriez que c'est plutôt l'électroacoustique qui vous a amené vers les récits de rêve, ou les récits de rêve qui vous ont amené vers l'électroacoustique, parce qu'on entend bien que ça s'emboîte particulièrement bien. Qui précède quoi?
3: Qui précède quoi?
1: Quand vous écoutez un rêveur, une rêveuse vous parler, vous entendez déjà de la musique?
3: C'est surtout les structures, en fait, syntaxiques des deux qui me paraissent. Il y a une porosité entre les deux.
1: Ouais.
3: C'est vrai que c'est des syntaxes qui sont parallèles, qui ont beaucoup d'affinités. Et je crois que, moi, en tout cas, si je suis tombée amoureuse de la musique électroacoustique, c'est pour cette capacité à être illogique, à sortir d'une linéarité,
1: oui,
3: à être dans cette jonglerie permanente, combinatoire, infernale, qui fait que c'est de la poésie sonore aussi, la musique électroacoustique. Et voilà.
2: En fait, on a commencé à enregistrer des récits de rêve, enfin, c'est comme souvent, hein, c'est rendipité, c'est totalement au hasard. Enfin, moi, je m'intéressais pas spécialement. Je me souviens pas beaucoup de mes rêves, en fait. Donc, j'étais pas trop là-dedans. Mais en fait, très rapidement, on s'est rendu compte que c'était très proche de ces logiques électroacoustiques. C'est-à-dire que, la musique électroacoustique, la transition cut, c'est-à-dire vraiment très marqué, que le coup de ciseau abrupt qui s'entend, dans un rêve, on peut être dans un endroit, on ouvre une porte et on est

0: possibilité de faire de la polyrythmie très facilement. Donc on est dans des temporalités, des débits, des vitesses en permanence. Et tout ça, c'est des choses qu'on retrouve dans le rêve. Et cette bascule qui se fait de son banal, puisque nous on travaille avec tout son nous paraît est possiblement musical. Enfin, il n'y a pas de hiérarchie entre les sons. Et cette bascule qui fait que ce son banal devient musical, voilà. Et c'est un peu aussi dans ce rêve, de cette banalité qui devient fantastique, magique. Enfin, moi, je pense qu'il y a aussi dans nos concerts, parce qu'on a longtemps fait des concerts avec écoute au casque de ces récits. Et le casque est un objet qui permet l'illusion, la magie, enfin, voilà.
1: Et c'est vrai que moi, mon premier concert d'électroacoustique...
2: En tant qu'auditrice ?
1: En tant qu'auditrice, la spatialisation m'a complètement fascinée. Je me suis dit, sculpter le son dans l'espace, vraiment génial. Et puis il y avait un monsieur à la fin, à côté de moi, qui a dit, moi je suis quand même pas venue au concert pour écouter ma machine à laver. Et je me suis dit, mais bien sûr qu'il faut faire écouter sa machine à laver en concert. Et c'est tout ce rapport aussi, en fait, le quotidien, il s'ouvre à l'onirisme, donc un tambour de machine à laver, c'est magnifique. Donc c'est toute cette porosité dans le récit de rêve, c'est ça. Enfin, le rêve, il fonctionne comme ça.
2: Mais la machine à laver, on maîtrise pas ces courbes rythmiques et tout ça, alors que vous maîtrisez rythmiquement ce qui se passe. Et je me demande si le récit onirique, dès lors qu'il est mis dans une position esthétique, qui plus est avec la musique que vous mettez autour, ne va pas finalement revenir à contrôler le rêve.
1: Alors,
2: et là, oui.
1: Non, ça c'est une vraie question. Parce que, en fait, souvent les gens ils disent vous avez une bibliothèque de rêve. Et on dit toujours non. On a une bibliothèque de récits de rêve. Et en fait, le récit de rêve, c'est une trace d'une production nocturne. Qui est mystérieuse, et c'est très bien qu'elle soit mystérieuse. Le récit, c'est une construction. Donc nous, on continue la construction, en fait.
2: Oui.
1: Et c'est une promenade de construction, et voilà. Après, c'est le jeu de l'art, quoi.
2: Je lisais dans Philosophie de Teddy de Alan S. Weiss qu'au Japon, il est, je le lis, de bon augure de rêver du mont Fuji, d'un faucon ou d'une aubergine pendant la nuit du Nouvel An. Et à plus forte raison, de rêver les trois choses ensemble. Les Japonais ont recours à de nombreuses méthodes pour y parvenir. Manger des aubergines au dîner, placer une image de faucon sous l'oreiller, regarder une gravure de la montagne sacrée. C'est vrai que si on commence à maîtriser ses rêves, peut-être est-ce qu'ils sont moins onirique, enfin rêveur ou surprenant.
1: Honnêtement, je sais pas, mais quand on a été dans la jungle de Calais, on s'est dit, il y a peut-être un degré presque zéro, ou la mesure où c'est plus du document. Est-ce que le réel est si violent, si contraignant, qu'au final, la liberté associative, elle est quand même très, très, très réduite, quoi.
2: Pour parler de violence du réel, je vous propose d'écouter un extrait du torchon psychomoteur, Natacha Guillet. Vous avez enregistré un bilan psychomoteur que vous avez pu solliciter.
3: Rédigé le 22 août 2025, fin du bilan le 22 août 2025, transmis le 17 septembre 2025 sur insistance mail et téléphonique. Compte rendu du bilan psychomoteur. Madame Guillet est une personne de bon contact qui est volontaire et coopérante. Elle est également anxieuse et perfectionniste, ce qui la désorganise aisément. Il est effectué ici un bilan psychomoteur afin d'observer et identifier les difficultés psychomotrices en vue d'une éventuelle prise en soin. Le bilan psychomoteur permet d'observer les compétences psychomotrices du patient à un moment de sa vie et dans un cadre particulier. Son fonctionnement et ses capacités ne peuvent pas être réduits aux données et observations faites lors de ce bilan. Le bilan psychomoteur a permis de relever en globalité les éléments suivants. Sphère tonique. Madame Guillet présente un tonus de posture, de mouvement, de fond et une régulation tonique et énergétique de qualité et bien adaptée. L'harmonie gestuelle présente un trouble mineur avec des rigidités lors de l'exécution de certains mouvements globaux. Organisation psychomotrice de base et spatio-temporelle.

0: Les équilibres statiques et dynamiques sont stables. Les sensations, perceptions corporelles, pragnosie et le schéma corporel sont bien investis et intégrés. Les structurations spatio-temporelles et rythmiques présentent un trouble mineur avec des omissions et des difficultés de maintien de la concentration. Les coordinations dissociation présentent un trouble important caractérisé au niveau de la coordination oculo-manuelle. Sphère relationnelle et représentation sociale. La respiration présente un trouble mineur avec une respiration ample concentrée au niveau de l'abdomen. Un ralentissement psychomoteur mineur avec une fatigue qui s'installe lorsque le mouvement s'inscrit dans la durée. La disponibilité présente un trouble mineur avec un besoin de réassurance après l'énoncé d'une consigne. Un trouble moyen de l'inhibition psychomotrice avec une sursollicitation afin de réguler son instabilité psychomotrice importante, engendrant une hyperactivité motrice avec des mouvements penchant vers la stéréotypie. Une impulsivité moyenne lors de certaines épreuves, entre parenthèses, Bergès. Sphère image du corps. Madame Guillet présente un trouble important de l'image du corps avec un détachement corporel venant compenser une hypersensibilité et générant des ambivalences dans la valorisation corporelle et qui impacte la confiance et estime de soi. Sphère émotionnelle. L'expression, la perception et reconnaissance des émotions sont de qualité lors de la passation des épreuves. L'adaptation et la gestion des émotions présentent une dysrégulation émotionnelle moyenne. Conclusion globale du bilan. Madame Guillet présente des problématiques psychomotrices qui se concentrent autour des coordinations oculomotrices, de l'instabilité psychomotrice et de l'image du corps en lien avec son diagnostic de TSA. Bilan remis en main propre à la patiente et envoyé au médecin adresseur avec son accord.
1: C'est un bilan qu'il vous a fallu solliciter par mail, donc en fait il vous a pas été remis en main propre, concrètement à ce que dit ce bilan. Le lire comme un poème, c'est une façon pour vous de faire entendre que votre psychomotricien est encore plus délirant que le délire dont il fait le diagnostic ou...
2: Il y a eu plusieurs choses problématiques dans ce bilan. D'une part, le jour où je me suis présentée, j'avais des gros troubles de la marche qui n'ont pas été repérés. Une demi-journée d'examen n'ont pas donné lieu à un vrai diagnostic des problématiques en cours. Ensuite, quand il y a eu cette remise, effectivement, j'étais partie en Suisse, en résidence, et il a fallu que j'insiste pour finalement avoir une version numérique. Mais en fait, le problème qui s'est posé, ça a été la relecture, je crois, d'une trentaine de fautes sur... de syntaxe et de vocabulaire d'orthographe sur l'équivalent de deux pages, où j'ai demandé à l'administration s'il n'y avait pas eu une erreur, s'il ne m'avait pas envoyé le brouillon. J'ai pas eu de réponse. Enfin, pareil, ça a pris des semaines pour avoir une deuxième version qui était finalement... Enfin, je demandais aussi d'avoir des recommandations, parce que c'était un peu l'objectif quand même que d'avoir juste ça. Et j'ai obtenu une demi-page avec trois lignes en plus de recommandations, donc dont une était avoir un corps plaisir. C'était un peu étrange. Enfin, il y avait quelque chose d'un peu ésotérique aussi de développement personnel que j'ai pas trop compris dans les recommandations. Et les fautes, il y en avait un peu plus du coup sur la deuxième version, parce qu'il y a eu quelques lignes rajoutées, donc pas de correction. Et moi, mon inquiétude, c'était la prise au sérieux de ce document, si ensuite j'allais m'adresser à un professionnel qui puisse m'aider à améliorer ma motricité, parce que ce qu'on voit pas en entendant ça, c'est aussi que je suis en train de danser.
1: Oui.
2: Avec aussi ce corps un peu avec son élasticité et sa capacité à danser le swing, etc. Donc il y a aussi une lecture performée aussi, ouais, pour peut-être contredire ou en tout cas donner un argument aussi de réponse à ce bilan à travers comment moi je travaille ma motricité aussi.
1: Et parce que c'est vrai qu'on entend des remarques qui sont d'un niveau de précision qui ont l'air complètement déconnectées de même ce que vous décrivez, de ce que vous ressentiez en dansant. Parce que quand il est question de traquer le besoin de réassurance à la suite d'un mouvement, c'est quand même très très ténu, voire au bord d'une grande subjectivité de ceux qui observent, malgré l'hyper-objectivité dans laquelle c'est restitué, quoi. Ouais.
2: En tout cas, c'est un aspect du langage institutionnel et notamment médical qui m'intéresse beaucoup. Oui. Les formes de copier-coller, de grilles, d'évaluation, où là, elles ne sont même pas été mises au féminin. Enfin, il y a quelque chose aussi du bâclage général de ces examens. Moi, il a été fait à une période où il n'y avait pas de patients, donc en août, un peu pour boucher un trou dans le planning de la structure. centre expert d'autant plus. Donc j'ai fini par récupérer cette chose qui était donc un torchon psychomoteur, j'ai appelé ça, par rapport à son incapacité à être lu par un autre professionnel, que j'ai d'ailleurs montré récemment à un kiné qui a confirmé en fait que ça n'apportait rien et qu'en plus c'était effectivement pas relu et plein de fautes.
1: Vous aimez bien collectionner les diagnostics pour les faire s'intercontredire, non ?
2: Oui, celui-là en plus fait suite à un... J'ai eu l'année dernière 4 diagnostics. C'était un peu mon record pour la question du TDAH, puisque ça fait partie de ma collection que je n'avais pas encore fait valider. Mais en tout cas, ce bilan suivait un diagnostic mitigé. Oui. C'est-à-dire que j'avais soit un TDAH avéré avec hyperactivité, soit un TDAH sans hyperactivité, soit un TDAH secondaire, soit on ne se prononce pas parce que vous avez déjà trop de diagnostics. Donc j'ai eu ces 4 diagnostics l'an dernier, et donc suite à quoi on m'a dit vous n'avez probablement pas un TDAH, mais on vous fait quand même rentrer dans le parcours qui vous permet de faire un bilan psychomoteur, donc ça j'ai pas compris non plus. Mais donc j'ai quand même bénéficié de ce bilan magnifique et donc qui m'a beaucoup apporté ensuite pour comprendre que j'avais des problèmes, en tout cas dans ma motricité, ce que mon entourage sait en tout cas, mais qui est contrebalancé par la danse.
1: Je vous propose de lire un de vos textes à Christophe Carole pour que, puisque vous êtes expert de récits de rêveurs et rêveuses, vous nous disiez si c'est du rêve ou de la réalité.
2: Je manipule et inspecte les produits du rayon bébé du U-Express quand soudain, horrifié, je m'aperçois que la pellicule de carton qui enrobe classiquement par paire deux coupelles en plastique ou en verre par transparence hyper pigmentée de couleurs vives, légumes chromatiquement louches, ne profite pas de sa surface intégrale. Un angle de contour du packaging est manquant. À y regarder de plus près, l'encart est rongé, grignoté, une ligne ondulée qui pourrait évoquer celle des dents de quelqu'un ou d'un objet dessinant cette même onde à vagues, marque la symétrie de l'empaquetage. Quelqu'un a de toute évidence mangé le carton imprimé, laissant le produit originalement voué à être mangé intact. Je repose le produit dans le rayon pour chercher un duplicata plus en profondeur, non mutilé par l'inconnu. J'en diagnostique un second, visiblement victime du même traitement, atteint toutefois à un autre angle de sa structure globale. J'examine comme cela de longues minutes les packagings blédina du rayon bébé du U-Express pour constater, le ventre acquiescent, un saccage généralisé du dit rayon par un malotru non intimidé par le carton comme mets de fortune.
1: Alors, rêve ou réalité, Carole, Jean-Christophe ?
3: Pour moi, c'est écrit.
1: Oui.
3: C'est écrit et il y a des détails qui font que, par exemple, quand on redépose le produit dans le rayon, un rêve ne dirait pas ça.
1: Ah
3: je
1: oui
3: pense. Oui. Je sais pas.
1: Vous n'êtes pas sûr, Jean-Christophe ?
4: Non, fini.
3: Oui, je pense que l'action, elle est trop.
1: Précise.
3: Non, c'est pas ça, c'est qu'elle zappe pas assez. Pour moi, il n'y a pas assez de cut entre les actions.
1: Ah, dans un rêve, il y aurait plus d'ellipses, selon vous.
3: Voilà, exactement.
1: Y d'accord.
3: Plus d'ellipses, oui. Selon moi. Oui,
1: et Jean-Christophe ?
4: Ah bah, c'est très écrit, du coup. Voilà, mais moi, je pense, oui, c'est un rêve.
1: Ouais. Et qu'est-ce qui vous fait dire ça justement, parce que la précision pourrait laisser penser que d'arriver à s'arrêter sur le niveau d'encornure du carton, du blédina, est un niveau d'attention qu'on pourrait n'avoir qu'en rêve.
4: Je ne sais pas si on peut l'avoir qu'en rêve, mais en tous les cas, dans un rêve, on peut l'avoir. Rester scotché sur un truc précis. Pour moi, c'est des choses qui peuvent apparaître dans le rêve. Après, c'est tellement écrit, enfin, on est tellement dans la littérature que. Et du coup, c'est très compliqué parce que, bon, nous, dans notre bibliothèque sonore de récits de rêve, on a plus de, je ne sais pas, bientôt 600 récits. Donc, et. On pense toujours que le rêve, c'est quelque chose qu'on n'aurait jamais vu, entendu, voilà. Donc c'est toujours très surprenant, même dans le quotidien. Enfin, pour moi, il y a toujours de la surprise. Mais en fait, au fond, le matériau rêve a tellement été utilisé dans la poésie, la littérature, le cinéma, que finalement, c'est des situations, toujours, en fait, on peut trouver ce même exemple dans un film, dans un dessin animé, dans un roman, dans un machin. Donc, les frontières, là, c'est très compliqué.
1: C'est un peu flou. Alors, Natacha, c'est totalement réel ?
2: Oui, tout à fait. C'est une expérience qui, d'ailleurs, a été glanée dans mon enquête sur U-Express.
1: Oui.
2: Paris 20e.
1: Qui est un magasin que vous avez réussi à faire fermer, c'est ça ?
2: Alors, c'était pas ma volonté de le faire fermer. C'est-à-dire que, dans le cadre du projet poétique de l'agence de notation à laquelle j'ai été conviée, une espèce de groupe de personnes éclectiques qui allaient évaluer des lieux, des institutions, et après personnellement on pouvait évaluer aussi des choses. Moi c'était un lieu où à l'époque où je mangeais beaucoup de peau pour bébé, c'était des rayons que je traquais un peu partout. Celui-là était particulièrement sale, avec notamment des emballages très grignotés par des rongeurs locaux, des traces d'excréments, etc. Et donc j'ai documenté ça. Ah oui. Avec effectivement tout un journal d'écriture, mais aussi des photographies, des dessins. Et donc j'ai aussi été contactée à l'époque, donc l'agence sanitaire en tout cas, qu'il fallait contacter à cette occasion, qui a fait une visite et qui a effectivement fait fermer le magasin pour quelques jours de travaux. 3 jours, je crois, de remise à niveau, au moins de ce rayon.
1: Pour présenter,
4: donc je dois sortir, c'est ça, comme je me suis trompé.
1: Ah non, pas du tout. Non, on pratique pas l'exclusion dans cette émission, même quand on pratique l'erreur. Pour présenter votre album Les Ombres de la Nuit, vous sollicitez une phrase de Walter Benjamin dans le texte Rêve, sur laquelle j'aurais bien aimé avoir le sentiment de Natacha. La langue du rêve n'est pas dans les mots, mais sous eux. Dans le rêve, les mots sont des produits aléatoires du sens qui, lui, se trouvent dans la continuité muette d'un flux.
2: Ouais, je suis d'accord que, en tout cas, les mots et le langage prennent des proportions bien différentes. D'ailleurs, je crois que dans mes rêves, je parle peu. En fait, c'est beaucoup des images et une succession d'images, en tout cas, et un mix de ce qui s'est passé dans les jours précédents. Mmh. Donc, il y a plus ce côté cinématographique, je trouve, dans les rêves, avec une suite qui n'est pas du tout, justement, aussi logique qu'une syntaxe de la langue. Et ça me fait penser aussi à un projet que je mène, qui est autour de l'invisible et qui est aussi la récolte de ces visions, de toutes les perceptions aussi invisibles qui peuvent intégrer le rêve, les troubles psychotiques, la médiumnité, etc. Et donc moi, ma volonté, c'est de pouvoir retranscrire ça par le dessin, parce que je trouve que c'est difficile à retranscrire avec les mots, justement. Et dans certains cas, on est dépourvu de capacité. Enfin, le mot ne suffit pas. Et je pense que le rêve et toutes ces perceptions en font partie.
1: Donc on entend bien le rêve un peu comme un complément de réalité, quoi.
2: Une augmentation et des fois des clés de compréhension de quelque chose, des choses qu'on ne soupçonne pas aussi. Mmh.
1: La question de la frontière vous occupe pas mal, Christophe Carole, au point d'ailleurs qu'une exposition à la Cité des Sciences qui s'appelle Frontière vous a sollicité pour en effet créer une installation sonore avec certains de ces récits de rêves. Raconter le passage d'une frontière, c'est souvent, pour notamment des exilés, un traumatisme qui repasse par le rêve pour pouvoir être raconté à un moment donné. Donc c'est une réalité qui a une telle charge de violence qu'il faut qu'elle passe par le détour de l'onérisme.
3: Oui, mais ce qui nous a intéressé dans la proposition, en fait, c'est plutôt comment les géographies se reflètent dans le récit de rêve, en fait.
1: Ouais.
3: Parce que c'est assez touchant. Quand on entend dans le rêve qu'il y a le Nil, ou qu'il y a des éléments de la géographie qui viennent se recomposer, qui viennent vivre leur vie de géographie dans un contexte totalement autre, et du coup ça réanime la géographie d'une dimension qu'elle n'a pas. Et après, évidemment, dans ce qui est proposé à écouter à la Cité des Sciences et de l'Industrie, il y a cette notion politique, parce que le rêve est très politique aussi, très social, enfin toute la charge s'inscrit dans la teneur des récits, et évidemment on a aussi choisi des récits de rêve où il y avait toute cette charge politique sensible, mais en tout cas des reflets, voilà. Donc,
1: mais ce qui est leur troublant, c'est que vous arrivez à créer une matière documentaire extrêmement forte que un récit réaliste ne permettrait peut-être pas.
5: انا بحلم
6: جو ريف
5: انه شيء صار واحنا هلا
6: كل عام اللي انتن سورتير دو لا ميزون
5: وقعدنا بنهرب
6: كنا بنجري
5: بنجري بالشارع
6: احنا مو رايحين
5: كنا مخلين معنا شويه هذا الشيء اللي احنا خايفين منه احنا كنا بنهرب كل بنجري بنهرب فيها بنترك شنطه بنترك شيء من اشيائنا متعلقاتنا الشخصيه يعني تترك الصور
6: تركت
5: اشياء يعني احنا نركض كنا بنجري مش عارفين وين نروح يعني وصلنا لتقاطع الشارع
6: صار situation de la rue. Il y avait plein de gens qui étaient autour de nous, tout le monde est en train de courir. Mais je sais, si je continue à courir vers l'avant, je vais trouver la mer. Et on est en train de penser, si on arrive vers la mer, qu'est-ce qu'on va faire là-bas? Mais on ne pense que juste on court, on se cache entre les maisons. Il y a plein de sons autour de nous. On ne comprend pas si c'est des explosions ou c'est des bombes ou qu'est-ce qui se passe, mais c'est des sons qui nous font peur. J'ai peur de rentrer dans la mer et de me noyer parce que je ne sais pas si je sais nager ou comment est-ce que je vais nager toute cette distance. Je ne sais pas si ma mère va pouvoir nager, elle ne sait pas nager, ma soeur ne sait pas nager. Il y avait plein de gens sur la plage, tous les gens se regardent, il n'y a pas de bateau, il y a des sons même qui sortent de la mer, qui viennent de la mer. Et là tu ne sais pas quoi faire, tu es là, tu es coincé de tous les côtés, et tu ne comprends pas qu'est-ce que Dieu a écrit pour toi en ce moment-là. Comment tu vas t'échapper de cet endroit? Il y a plein de gens autour, tout le monde est en train de crier, tout le monde est en train de prier à Dieu, tout le monde a peur. Et tout à coup, tout se change. La couleur de la ciel se change, les gens se calment, se taisent, il y a tout un calme. Calme, calme, calme. Mais quelque chose s'est changé dans le rêve. On s'est réveillé et pour ces quelques secondes, pendant ces quelques secondes, quand on a dormi et on s'est réveillé, tous les gens se regardent, ils sont étonnés, ils ne comprennent pas comment ce changement a eu lieu. Ces sens sont partis. Le monde est devenu plus beau, on est devenu content. On croit qu'on était en train de rêver. Et quand on est revenu à la maison, on a trouvé que c'était beaucoup plus beau que quand on l'a laissé. C'était un sentiment très beau. Tout est bien et c'était la fin du rêve et je me réveille.
1: Les récits de rêve se terminent toujours pareil, hein. On se réveille.
3: On a deux consignes, pas beaucoup, mais s'il vous plaît, vous commencez par « je rêve ». Le rêve est raconté au présent, comme si la personne le revivait, et ça se termine par je réveille, je me réveille.
1: Ah, ça c'est, ah oui, d'accord, ça fait partie.
3: C'est juste des consignes. Ouais. Après, on s'en sert ou pas, je rêve et je me réveille. Mais c'est un petit code, parce que les gens ont tendance à utiliser le passé. Et en fait, quand on le restitue, parce que c'est public, après c'est des restitutions publiques, c'est plus fort le présent. Donc voilà.
1: L'émotion est réelle, quand bien même ce qui est raconté est irréel. Là, on l'entend bien, la musique souligne la peur.
4: Oui, enfin, irréel, je ne sais pas. Là, c'est un rêve qu'on a enregistré il y a plusieurs années au Caire, mais c'est une Palestinienne, Anfal, qui vit au Caire. Peut-être on a l'impression de voir le journal télévisé, enfin, il y a quelque chose de très réel. Voilà. Alors, ce n'est pas du tout, je pense, un rêve prémonitoire, parce que ce qui se passe en Palestine, ça date pas du 7 octobre. Enfin, c'est une histoire ancienne, donc je sais pas la dose de... Et puis, on n'est pas du tout dans l'analyse des rêves, ni psychanalytique et ni sociologique. Donc, on prend vraiment le récit pour le récit. Mais que le réel rentre dans le rêve, oui, on le sait. Par exemple, on a enregistré des récits de rêve au Chili. Et il y a beaucoup de récits qui renvoient, sans faire de l'analyse, mais quand même à la dictature. Des récits où on est suivi, où on ne sait pas où se cacher, il y a quelque chose qui nous suit et on a peur, etc. Donc que tout le réel revienne, c'est quand même une réalité de...
3: On sait, enfin on est très intéressé par la dimension politique, mais sous un autre angle. Ce qui nous intéresse, en fait, c'est créer d'autres communautés, en fait, des communautés de rêveurs et de rêveuses. Et ils sont des communautés utopiques, parce qu'en fait, tout le monde rêve, quel que soit son genre, sa classe, etc. Tout le monde rêve. Et du coup, quand on fait des séances d'écoute publique, on peut créer des communautés de rêveurs et de rêveuses. Mmh. Et c'est ça le côté politique qui nous intéresse en fait, c'est des utopies. On injecte des utopies où il y a cette communauté, parce que le rêve est, c'est quelque chose de très collectif.
1: Parce qu'on a, entendu que vous avez des formats de restitution qui peuvent aller de l'album de musique électroacoustique à, au concert avec des musiciens, en passant, comme on vient de l'entendre, par l'installation dans une exposition à la Cité des Sciences. Mais vous n'avez jamais été tenté de faire des documentaires, sachant que vous avez là une façon de raconter le réel qui est quand même saisissante.
4: Bah, je bascule un peu la question.
1: Ouais.
4: Il y a quand même quelque chose qui fait que, comme tout le monde, il y a des narrations, la musique électroacoustique du coup peut être narrative et involontairement, alors là c'est, on avait plutôt des sons abstraits dans ce qu'on vient d'entendre, mais parfois il y a des sons reconnaissables. Et du coup, je pense qu'il y a quelque chose qui se passe de l'ordre de la fiction. Comme on rêve tous, on peut se mettre à rêver le rêve qu'on entend. Enfin, en tous les cas, le vivre, il y a un phénomène un peu proche de l'identification, comme au cinéma, j'ai l'impression. Du coup, ça, d'entendre des récits un peu fous, puisque ce sont des rêves, enfin, qui nous sortent de cette réalité, donne un peu la licence, le droit d'écouter les sons d'une façon narrative aussi, mais une narration totalement libre qu'on maîtrise que moyennement. Et ça nous plaît, que l'écoute soit libre, que cette bascule dans l'écoute puisse aller où on veut, écouter la musique, le récit, enfin, osciller comme ça. Et quand on fait des longues improvisations, parce que c'est une des formes qu'on fait au casque, on a un dispositif de casque et on joue pendant une heure avec beaucoup de récits. Il n'y a pas que des récits, il y a des longs moments de plage seulement musical. Du coup, il y a cette possibilité de se raconter, de se faire un film, quoi, de se raconter une histoire. Il y a quelque chose de l'ordre de la dramaturgie qui est assez singulière.
1: Carole parlait d'utopie, SNG Natacha Guillet. Vous faites aussi des dessins d'anticipation ou prémonitoires, qui sont des rêves au sens plus politique du terme, de futur idéal.
2: Futur idéal, ou en tout cas, oui, imaginer les hypothèses possibles pour peut-être les provoquer, puisqu'il m'arrive souvent des situations dramatiques, donc ça m'arrive aussi de transformer la fin d'une histoire grâce à au dessin, bande dessinée notamment, mais aussi de pouvoir l'anticiper. Un exemple qui n'a pas marché, mais qui peut faire sens avec le son, c'était d'avoir participé au projet des concours de podcast Arte Radio, celle de chaque été, et d'avoir dessiné que j'avais remporté le prix, et en fait de découvrir que j'étais même pas présélectionnée, mais j'étais à tel point convaincue que j'ai attendu qu'on m'écrive. Et mais en tout cas, j'étais très contente du son que j'avais réalisé, mais ça n'a pas marché.
1: Donc c'est aussi du recyclage d'échecs, le rêve.
2: Il y a des dessins que j'ai pas pu publier ensuite parce que c'est des archives.
1: Même pas dans votre fanzine à vous, non.
2: Exact, c'est le seul endroit sur mes blogs un peu caché, etc. Mais c'est pas des choses que je vais publier de manière exhaustive pour ne pas paraître ridicule.
1: Merci beaucoup SNG Natacha Guillet, merci Christophe Carole, et merci au public venu à la médiathèque musicale de Paris, Christiane Eda Pierre, pour l'enregistrement de cette émission basculée de métaclassique qui va se terminer par un dernier extrait de l'album Les Ombres de la Nuit.
7: Il y a un J'aurais aimé savoir comment c'était, j'aurais aimé l'éprouver, enfin être dedans. Je trouve ça vraiment dommage, quoi. Je suis un petit peu déçue de ne pas m'être laissée rêver ça.
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1: Le département de l'Hérault fait partie des quatre départements sur lesquels se déploie le territoire des Causses et des Cévennes, qui a été inscrit au patrimoine mondial de l'humanité en 2011 par l'UNESCO. Ces territoires sont classés espaces naturels sensibles. Ils regroupent une variété de paysages et de milieux naturels qui sont cependant tous reliés par une pratique commune, l'agro-pastoralisme. C'est pour mettre en lumière ces pratiques.
2: Excusez-nous, on a un petit embouteillage au studio. On a un escapadez-vous en direct qui va arriver tout de suite. On va y parler aussi d'agriculture, donc on vous remet l'agro-pastoralisme juste après.
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0: tout recommencera, nous chante Franck. Il est 15h35, c'est le créneau, donc escapadez-vous. Et nous avons un ou peut-être deux invités en studio. On va parler installation agricole et les difficultés justement que cela implique sur le secteur avec un projet qui a envie de voir le jour et peut-être on aura besoin de vous pour cela. On se retrouve juste après le générique.
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0: Bonjour à toutes et à tous, rebonjour pour les fidèles auditeurs en direct. Nous sommes bien le mercredi 14 octobre, donc on est en direct depuis les studios à Saint-Hippolyte du Fort où j'ai été rejoint par Nicolas Bachalas. Bonjour à toi, Bachala ou Bachalas ?
3: Bachalas, oui.
0: Bachalas, voilà. Tu peux t'approcher, manger un peu plus le micro si tu veux. Voilà.
3: Ok.
0: Nicolas, tu m'as contacté car toi et un collègue donc, qui s'appelle Xavier Lange, vous êtes en train d'essayer de monter un projet agricole ici en Cévennes, autour du Vigan même plus précisément, une idée qui est dans ta tête depuis un moment déjà et qui fait face aussi à un constat de la difficulté pour des gens qui aimeraient justement être dans cette filière-là, notamment de trouver un lieu et de pas forcément se ruiner en location quand on n'a pas, comme on disait hors antenne, de legs ou un gros héritage pour se lancer, c'est très difficile et les parcours sont compliqués. Il y a pas mal de gens qui sont dans ces situations, je pense, sur le territoire. Donc est-ce qu'on peut peut-être parler déjà un petit peu du parcours qui vous a amené à réfléchir à ça ? Et puis après, justement, on va essayer de trouver, de raconter ensemble l'idée que vous avez, ce projet qui aimerait voir le jour.
3: Oui, bien sûr. J'ai effectué, en fait, j'ai toujours été passionné un petit peu par les plantes et j'ai commencé à faire un BPEA en Corse, à Corté. Et j'ai eu l'occasion, en fait, d'être dans un studio chez un éleveur et j'ai pu faire la formation et pendant 2 ans travailler en agricole, en maraîchage pépinière, herbes aromatiques, arbres fruitiers. Et les contraintes en fait d'avoir un propriétaire et du coup les idées peuvent changer et du coup il m'avait autorisé à certaines choses comme planter des arbres ou autre sur son terrain et quand j'avais mes 200-300 arbres à planter effectivement il voulait plus et donc c'est des contraintes où je me suis dit ah oui eh bien en plus il décède que son fils veut vendre ce qui est tout à fait normal hein. Peut-être que je n'aurai plus accès à ces choses-là, et sachant que je veux faire de l'arbo, c'est quand même quelque chose qui est long à arriver, hein, les premiers fruits, et puis après, du coup, c'est...
0: Oui, c'est pas une activité qu'on déménage tous les ans, quoi.
3: Exactement. Ouais. Et donc, cette idée-là, en fait, de la succession aussi, c'est des problèmes qui sont récurrents, l'accès au foncier. Il y a aussi cette chose de partage qu'on a eu ensemble, c'est-à-dire que moi, je voyais ces vaches qui allaient un peu sur la route, j'ai pu le clôturer, j'ai pris des photos avant-après, il était bien content que je lui donne des infos, il a vu aussi que c'était pas mal d'être plusieurs, d'avoir un petit jeune qui a pu l'aider aussi à des moments, il était bien content. Et c'était vraiment sympa, il m'a prêté du matériel, le terrain gratuit, et c'était vraiment sympa de sa part. Hein. C'est juste cette idée, en fait, à la fin, de dire tout ce que je vais planter, et tout ça, il n'y aura pas de suite. Et c'est quelque chose de précaire et qui n'est pas institutionnalisé, en fait. Hein. Vous voulez vous installer en agriculture, va falloir vous débrouiller. Et du coup, souvent, les gens s'installent en faisant des compromis, c'est-à-dire ils n'habitent pas sur le lieu, donc ils utilisent la voiture pour arroser les tomates, aller-retour, des frais supplémentaires, du temps supplémentaire pour vivre de leur passion. Et c'est comme on disait.
0: Ou alors, la question de l'habitat va dans l'autre sens. On habite de manière précaire sur le terrain, des fois pas tout à fait légal. C'est aussi une problématique qu'on rencontre souvent ici, la possibilité de vivre sur son lieu de travail, avec des fois les permis de construire qui ne vont pas, enfin... Et c'est une autre problématique, mais en tout cas, effectivement, cette précarité des gens qui se lancent dans ces professions, elle est reconnue. Et à tout cela viennent s'ajouter en plus les risques économiques et climatiques maintenant qui peuvent en plus du jour au lendemain faire valdinguer des choses un peu fragiles quoi.
3: Exactement. Et en plus tout ce qu'on rajoute de frais à un paysan, il va devoir le répercuter sur ses prix obligatoirement et à un moment donné si vous avez au marché des tomates à 4 euros le kilo, ben c'est normal, hein. Le prix de l'essence augmente, les personnes sont dans des états précaires avec des crédits, avec des taux d'intérêt pas évidents. Et surtout quand on se lance et qu'on a, il y a certaines personnes qui n'ont pas non plus de famille ou d'apport, quoi, vraiment. Hein. Donc ils peuvent travailler un peu à côté, mais maintenant mettre 10 000 euros de côté quand on fait un boulot au SMIC, c'est quand même, ça prend du temps.
0: Et puis il y a pas mal de gens, je pense, qui sont aussi passés, peut-être c'est ton cas, et qui leur a ouvert aussi les portes de ce métier, bah, par les métiers saisonniers qui sont liés à une certaine précarité. Effectivement, à un moment donné, peut-être qu'on a envie de mettre en œuvre toute cette expérience acquise et de s'installer et passer le cap est difficile.
3: Oui, et puis saisonnier aussi, c'est quelque chose où des fois on fait certains boulots et puis d'un coup on vous dit fait 8h, 10h de vendange. C'est un rythme effréné parce qu'il faut les récoltes. Comme en Corse, par exemple, c'est les clémentines qui mûrissent quand il y a du gel. Et donc si le gel arrive le 10 décembre, il faut tout ramasser avant Noël. Tu travailles, il pleut ou pas, c'est la même. Et ça, c'est plutôt, voilà, hein, vous faites des vendanges effrénées, vous avez des risques de tendinite, de mal de dos, parce que vous faites pas ça à l'année. Et du coup, d'un coup, ça demande beaucoup de muscles. Voilà, il faut quand même avoir un agriculteur, il faut un certain gabarit, il faut travailler un peu à l'année, sinon vous avez des risques de blessures aussi. Et y en a pas mal aussi qui ont des blessures du coup en travaillant en saisonnier parce que voilà, hein, et en plus c'est des contrats précaires où il faut déménager à droite à gauche, comme on parlait de la formation Paris au Vigan, hein, vous faites une formation, vous faites la taille, la récolte des pommes, des oignons, après vous êtes obligé de partir du Vigan pour continuer à travailler dans l'agricole ou sinon et chercher un emploi qu'il n'y a pas finalement sur le secteur.
0: Écoute, pour clore ce petit chapitre un peu sombre, mais quand même il faut en parler sur la réalité du pays, du métier, j'en profite parce qu'en fait, à peu près au même moment où j'ai reçu votre mail pour demander à passer ici en studio, j'ai reçu aussi le dernier rapport qui a été fait par Solidarité Paysan, que vous trouvez en ligne, hein, solidaritépaysan.org, un rapport sur les difficultés en agriculture, donc aussi sur les réalités sociales, hein, pas que sur effectivement la filière, vraiment sur les difficultés rencontrées par les gens qui travaillent, que ça soit les problématiques liées au genre, aux rentrées économiques, l'endettement, les droits sociaux. Voilà, donc je vous invite à aller jeter un œil en ligne. Il y a aussi d'ailleurs, ils peuvent accompagner les personnes qui seraient en difficulté éventuellement. Et puis il y a un agenda et des actualités pour savoir un petit peu ce qui se fait de ce côté aussi, parce que des fois je pense qu'on peut se retrouver aussi isolé, parce que c'est des quotidiens durs et qu'on n'a pas forcément le temps d'aller voir ce qui se passe dans les assos. Donc des fois c'est bien aussi. En tout cas, vous nous avez contacté ici à la radio, notamment pour essayer de lancer un appel, hein, pour utiliser ce média, pour promouvoir et essayer peut-être de trouver des gens qui auront envie de se mettre dedans, peut-être des donateurs aussi, puisque l'argent est au cœur quand même de ces problématiques. Notamment, vous avez envie de monter un lieu, donc disons-le, une ferme, partagée, je ne sais pas trop quel est le mot, un projet collectif, en tout cas agricole, associatif, ça c'est sûr, il y aura une association qui porte ça. Est-ce que tu veux nous expliquer un petit peu la forme, la structure que vous imaginez et puis les avantages que cela pourrait avoir?
3: Voilà, bah, du coup c'est un peu de regarder un peu toutes les problématiques agricoles et effectivement le but c'est de produire pour pas cher du coup le but là ce serait en fait d'acheter un lieu qui appartiendrait à une association, donc ce serait une association d'agriculteurs en collectivité si vous voulez. Donc à travers le lieu appartiendrait à l'asso, on cotiserait tous. Pour vous donner un exemple, hein, on va faire un peu simple, une ferme avec de la rivière, 20 hectares, avec des châtaigniers dans un lieu à peu près naturel, voilà, c'est dans les 300 000 euros. Là, ça permettrait en fait avec l'asso d'acheter, donc en faisant une location achat, on peut payer aussi une partie d'intérêt, mais sur le long terme. Et du coup, de coincer ce lieu dans cet asso, donc on serait tous locataires. Donc on paierait par exemple 300 euros chacun, si on est 4, ça fait 1002 par mois. Donc ça fait une rentrée pour payer l'électricité, l'eau et du coup un petit crédit, quoi. Et pouvoir en fait avoir de l'argent en surplus et acheter du matériel qui serait à l'asso et qui resterait sur le lieu.
0: Et qui donc pourrait... c'est mutualiser un outil de travail en fait. Quoi.
3: Exactement.
0: L'outil de travail étant le bâtiment et le matériel à l'intérieur et les terres. C'est vraiment un lieu, un espace de travail partagé que vous aimeriez acheter, qui resterait donc dans le giron de cette association.
3: Voilà, et donc les personnes pourraient venir, par exemple quelqu'un qui sort d'école d'agro, il peut venir faire comme une période test, mais se tester à voir s'il est capable de travailler en collectivité, il n'y a pas tout le monde. Hein. Je veux dire, par exemple, vous prenez quelqu'un de maniaque de vivre avec d'autres personnes, c'est un peu compliqué. Donc il faut être aussi dans l'échange, voilà, il y a plein d'apports qui est important, parce qu'il faut savoir que en général, dans l'agriculture, le modèle familial, c'est le truc un peu solide. C'est le truc qui marche bien. Donc là, c'est de reprendre quelque chose qui marche bien, mais pas spécialement là du coup la famille, mais entre passionnés qui veulent travailler et pouvoir s'installer. Et du coup, parce que l'agriculture demande beaucoup de compétences. Hein. Faut être bon bricoleur, bon vendeur. Et il faut savoir aussi, au niveau de la comptabilité, les papiers, faire des événements sur la ferme, monter une serre tout seul. Je vous dis, il y a des étapes, c'est bien d'être deux, hein, sinon on galère pour rien. Et voilà, donc en fait, ça fait sens d'être plusieurs, même en termes de, il y en a un qui fait le marché, il peut vendre les produits des autres. Donc ça fait économiser du temps, de l'argent, et c'est d'essayer de gagner ça, beaucoup de temps, d'économiser beaucoup pour, en fait, pouvoir vendre des produits et donner envie aux gens d'acheter local, parce que ce sera moins cher et très bon. Quoi. On peut même monter en nutrition aussi au niveau des fruits et légumes. Après, on peut installer... si c'est des lieux qui durent très longtemps, si vous voulez, une rentabilité actuellement, s'il faut acheter une ferme tous les 50 ans, il faut la repayer, le prix de l'immobilier monte. Et si vous achetez une ferme, vous l'achetez une fois et qu'elle dure 1000 ans ou 2000 ans, cette ferme, automatiquement, vous avez moins d'argent à payer et vous pouvez ne pas le répercuter finalement à la population et donc vendre des produits encore moins chers. Et ça, c'est très intéressant, en fait, parce que nourrir les humains...
0: fait, c'est presque aussi un investissement pour la population autour, finalement.
3: Parce
0: qu'effectivement, c'est une source, a priori, pour un long terme, d'une production
3: de
0: qualité et pas chère, quoi.
3: Et voilà, et donc des gens... j'imagine une femme avec deux enfants serait totalement dans la capacité d'acheter ça, et même on peut faire des prix... on peut tout imaginer, hein, faire des prix planchers. On dit, on vend nos tomates à 1,50€ le kilo, et certains payent plus. Et en tout cas, nous, à 1,50€, au moins, on se tire un SMIC, quoi.
0: Je te propose une petite pause musicale. Comme ça, on va voir si le collègue avec qui tu réfléchis à ce projet, vous avez pondu déjà un rapport très, très détaillé que j'ai reçu. On va voir s'il est prêt ou pas. Et du coup, pour la petite blague, on va se mettre Ready or Not, si ça te va, des Fugees.
3: Ok, parfait.

0: Ready or not des Fugees. Bon, Xavier Lange n'était pas ready, visiblement. Il doit être quelque part dans une montagne en train de faire de l'apiculture. Et bon, on lui souhaite d'en profiter. Du coup, bah, c'est Nicolas Bachalas avec nous qui se retrouve à la charge. Il a un micro pour deux, voilà. Mais en tout cas, on va continuer à essayer de vous présenter ce projet d'installation donc, d'une association agricole hein, sur le territoire viganais. Un projet qui est bien pondu, en tout cas pour ce qui est de la réflexion pratique et théorique, mais à qui il manque encore le foncier, qui est le nerf de la guerre un petit peu, même si des bâtiments il y en a, et comme tu le disais, a priori avec 300 000 euros, le projet pourrait tout à fait démarrer. Vous avez donc imaginé une activité qui pourrait environ regrouper 5 ou 6 structures, on va dire, indépendantes, c'est ça. L'idée, c'est que chacun qui s'investisse dans le projet, qui devienne locataire, donc, puisse développer, de travailler un peu de son côté, même si on suit des coups de main de temps en temps, c'est pas une collectivité agricole.
1: Ouais, voilà. En fait, l'association, c'est le support pour avoir accès au foncier, c'est-à-dire que si vous aurez pris, imaginez, un crédit de 300 000 euros tout seul, ça aurait coûté des milliers d'euros par mois. Là, on peut s'en sortir avec 300 euros par mois, par exemple. Et donc, vous avez un coût déjà extrêmement réduit, donc vous gagnez 700 euros ou 800 euros par mois par rapport à être tout seul. Donc ce qui est énorme, hein. Je ne sais pas si vous vous rendez compte, surtout quand vous commencez une activité et que vous n'avez pas spécialement le poulailler ou suivant les clôtures, l'irrigation.
0: Je précise, vous aviez imaginé, moi, je vois dans le tableau là, que j'ai sous les yeux, donc de l'apiculture. Ça, ouais, c'est ça, a priori, c'est Xavier qui est vraiment son domaine. Maraîchage et arboriculture.
1: Ça,
0: toi,
1: toi,
0: tu te positionnerais là-dessus, j'imagine.
1: Avec la pépinière, oui.
0: Un élevage de poules pondeuses. Et voilà, parce qu'effectivement, ce sont des choses qui ne demandent pas des terrains énormes et qui peuvent vite rapporter.
1: Oui, et puis il y a une demande aussi sur le territoire au niveau des œufs. Mais ça, c'est... voilà, Xavier, il veut faire apiculteur à titre principal en bio. Voilà, ça, c'est ce qu'il veut faire. Et du coup, il s'était dit aussi, voilà, je ne sais pas si j'aurai vraiment les 300 ruches ou 350 ruches qu'il faut pour s'installer. Peut-être coupler ça avec des poules, en fait. C'est une technique souvent utilisée dans l'agriculture. Les poules, c'est un peu... Voilà,
0: ça permet rapidement de faire tourner...
1: Ouais, ou même de tenir ce que demande en fait l'installation agricole. Hein. C'est 5000 m² de maraîchage sans passe-pied tout seul. Hein.
0: Oui, oui. Voilà, oui, il y a des quotas.
1: Voilà, donc avec les serres, ça réduit, etc. Mais c'est quand même... voilà.
0: Donc vous imaginez en tout cas ça, un foncier ne coupe pas forcément monstrueux non plus au niveau des hectares, mais quand même, je sais pas c'est quoi, 3-4 hectares que vous aviez
1: Ouais, mais alors ça c'est pour nos
0: projets.
1: C'est
0: indicatif, mais tout voilà. Dépendra évidemment du bien de la ferme ou du terrain sur lequel vous adapterez, j'imagine, aussi en fonction de ce qui est disponible.
1: Là, par exemple, voilà, sur un terrain, là, on avait vu cette ferme, du coup, qui faisait 20 hectares, qui a été vendue avant-hier. En tout cas, l'annonce a été retirée de Le Bon Coin, avec des rivières et tout ça qui passent sur le terrain. Donc, pour moi, les arbres fruitiers, si je les plante proche de la rivière, automatiquement, ils ont de l'eau. Du coup, c'est sympathique. Et de mettre plein d'espèces différentes et de faire des parcours de poules géants. C'est-à-dire, pourquoi pas mettre 50 poules sur un hectare. Voilà, quand on a la place, ça dérange pas trop. Et puis nutritionnellement, les œufs seraient d'une autre qualité. Ça fait un coût aussi de moins en termes de céréales. Les céréales, ce sera plus de la dépanne quand il n'y a pas de production. Et pour revenir sur la question d'avant, du coup, par exemple, si Xavier il vient, lui il veut s'installer à titre principal en apiculture. C'est son boulot, c'est son métier. Il est spécialisé là-dedans et il choisit. Le but, c'est d'être libre à fond. Donc c'est-à-dire que lui, ici, il n'a pas envie de faire de maraîchage, il ne fait pas de maraîchage. Lui, il s'est lancé en apiculture. S'il a envie de faire des poules, il peut faire des poules. Et sa DGA, les aides ou autres, ça ira sur son compte personnel. Voilà, c'est séparé. Moi, je vais faire mon activité agricole. Si, admettons, je ne travaille qu'une heure par jour et que je ne fais pas d'argent, à un moment donné, je vais partir du lieu parce que, en fait, je ne produis pas et je ne vais pas attendre des autres qui travaillent pour moi. Si, admettons, je suis malade, je ne peux pas faire le marché, je vais proposer à Xavier de vendre mes légumes et de récupérer tout l'argent. Vous voyez ce que je veux dire ? Moi, tout seul, je ne l'aurais pas fait le marché, j'étais malade. Mais plutôt que jeter mes légumes, je vais lui dire, si tu veux, tu peux les vendre pour moi, au moins tu récupères le pognon, et si tu as envie de me donner
0: donc
1: un peu...
0: Donc il y a quand même une grande indépendance de chacun, mais oui. C'est juste pour, effectivement, bah, s'entraider, un peu comme dans un immeuble, on a des voisins, quoi. Et puis on a quand même la copro en commun, et
1: exactement.
0: Des choses comme ça.
1: Et ça permet aussi, voilà, il y a des gens qui le savent très bien, hein. Tu prends une semaine de vacances, tu as des poules, tu peux pas. Donc là, moi, je pourrais, par exemple, nourrir ses poules pendant une semaine ou deux, s'il a envie de voir sa famille. Et ça permet aussi d'avoir un cadre de vie en termes d'agriculteur, de sentir que voilà. Oh purée, il y a une fuite, c'est l'autre qui l'a vu. c'est toujours sympa d'être plusieurs dans ces moments-là. Et donc nous, on est deux à vouloir se lancer là qu'on est, on ficelle. Le projet est très très bien ficelé, mais on continue encore des réflexions et on est ouvert à toute proposition. Et d'ailleurs, si des gens
0: d'où
1: connaissent
0: le passage à la radio, les amis, n'hésitez pas à nous appeler. On vous donnera les contacts en direct de Xavier et de Nicolas.
1: Voilà, et du coup, après, on peut coupler ça, en fait, avec d'autres types d'agriculture ou d'élevage. Peut-être que quelqu'un d'autre voudra faire du maraîchage, et il pourra s'installer, et peut-être qu'au bout de 3-4 ans, on va se côtoyer, et peut-être on aura des affinités, on fera peut-être une activité ensemble. Ça, c'est possible de créer une entreprise aussi ensemble. Mais on part du principe que chacun est individuel, se teste, vous avez des conseils des uns des autres, et il va peut-être y avoir quelqu'un qui va savoir plus bricoler que l'autre. Il y en a qui vont savoir cuisiner. Il y aura peut-être quelqu'un qui voudra s'installer peut-être en cuisine et faire des bocaux, des conserves et les événements aussi sur la ferme quand on est plusieurs. C'est vraiment important, quoi.
0: Ok. Et une partie qu'il y a encore à définir qui dépend aussi, j'imagine, du bien sur lequel vous arriverez à vous projeter pour vie collective et habitation ou pas, mais en tout cas le principal c'est quand même les activités agricoles sur place, et après la partie je vois que vous avez mis à définir, parce qu'effectivement tout dépend de ce que c'est pas un lieu de vie forcément collectif à 100% du tout.
1: Oui, voilà,
0: il peut y avoir une part effectivement ne serait-ce que cuisine, toilette, etc. Mais
1: après il est tout à fait possible de, si admettons je tombe amoureux de quelqu'un et que je veux plus vivre sur ce lieu, je peux peut-être, avec ma femme ou je sais pas quoi, vivre avec quelqu'un et du coup me dire, le lieu est par exemple est à Avez. Bon, je vais essayer de trouver une maison à Avez, voir avec le collectif si je peux quand même payer moins de mensualités, mais continuer à avoir mes terres pour continuer à travailler. Et peut-être aller travailler en vélo. Mais moi, ça va me faire quelque chose. C'est un choix personnel. J'ai envie, par exemple, de vivre et faire un enfant. Je vais prendre une maison à part. Je ne vais pas imposer un enfant. Là, c'est vraiment un lieu pour, justement, des gens qui sont passionnés, qui ont envie de faire de l'agriculture. On se met en collectif et il y a des gens... c'est comme une coloc, si vous voulez. Sauf que là, c'est une coloc entre professionnels. Et c'est pas des gens que vous prenez. Il faut prendre des gens aussi qui sont capables de vivre en collectivité. Et aussi, il y a des gens qui cuisinent très bien. Il y a quand même des trucs hyper cool via la colocation. Et en plus, sur ce projet-là, d'échanger les idées quand on vit sur le lieu, d'isoler la maison et tout ça, c'est obligé une première étape. Et après, du coup, là, le lieu qu'on avait vu, il y avait 4 chambres, donc 4 personnes potentielles. Et après, pourquoi pas, construire quelque chose un peu à côté, au cas où s'il y a des amis qui veulent venir, un petit week-end, et par la suite, peut-être une cinquième et une sixième personne dans le collectif.
0: Ok, un projet qui est encore ouvert à de nouveaux arrivants, dans tous les cas. Est-ce que, on va devoir parler un petit peu de cette problématique d'achat du foncier, qui revient régulièrement en France de manière générale, parce que les terres sont très très demandées, des fois pour y faire des maisons de vacances ou simplement du logement. Donc il y a une forte compétition, on va dire, sur le marché foncier. Donc tu disais tout à l'heure qu'on estimait à environ à 300 000 euros l'achat d'un lieu, normalement, dans ce qui se fait dans le coin, qui pourrait correspondre à ce projet-là. Votre projet, il ressemble à d'autres projets qui sont aussi en train, j'ai entendu parler de la ferme du Cambon, du côté de Saint-Jean-du-Gard, enfin des choses de mise en collectivité, et eux aussi sont en train d'essayer de bricoler la manière dont ils vont pouvoir acheter, parce qu'effectivement, à moins d'avoir un bel héritage. Et là-dessus, les pouvoirs publics, c'est un peu ambigu la manière dont ils ont de se positionner apparemment, c'est-à-dire que le projet est intéressant, mais que visiblement, on ne vous suit pas à 100%, quoi, alors que vous aimeriez peut-être justement un soutien un peu plus direct, je sais pas, au niveau de la région, par exemple.
1: Oui, un peu déçu de tout ça, parce que finalement, les acteurs agricoles sont dans l'incapacité de nous aider. C'est pas ils veulent couler le projet. Ils voient bien que c'est ficelé, que c'est hyper intelligent. Il y en a, ils disent « Ah ouais, mais c'est du génie de coincer ça dans une asso », sachant qu'en plus, une asso, on peut écrire tout ce qu'on veut, on est libre. Une asso, il n'y a pas de... C'est juste notre cerveau qui nous limite sur les règles. On peut définir quelque chose d'incroyable et du coup, ça peut, suivant les fermes, on peut modifier.
0: Vous n'êtes pas dans un cadre prédéfini à l'avance, c'est peut-être ça qui leur fait peur aussi. Ou un cadre sur lequel l'État ou la région, je ne sais quel ministère de l'Agriculture, aurait un pouvoir décisionnaire, du coup. Je sais pas au niveau politique, hein, j'essaie de réfléchir avec.
1: Mais il y a plein de gens qui voudraient nous aider, mais voilà, je veux dire, la communauté de communes autour du Vigan, ils ont pas spécialement les fonds, donc ils peuvent pas aider. Et puis la DARG ou les choses comme ça ne peuvent pas aider non plus à 100%, quoi. C'est pas, et en fait si vous voulez, on n'arrive pas à fédérer les gens autour de ce projet parce que ça demande à 10-15 acteurs de venir juste pour écouter un projet. Ils se disent, bon, on ne fait pas tant d'efforts pour ça. Et la région nous demande que les acteurs soient fédérés autour du projet. Ils ont dit qu'ils pourraient financer, quoi. Et bon.
0: Vous êtes dans les méandres administratifs un petit peu.
1: Ben, en fait,
0: donc l'association, en tout cas, c'est la première étape. Là, vous êtes en train de la créer, de se présenter avec une association. En parler déjà, c'est ce qu'on fait aujourd'hui.
1: Oui, bah là du coup, on était peut-être sur quelque chose, on aurait aimé faire une location-achat, avoir un bail le plus long possible pour nous, 9 ans, pour prouver qu'on produit, être sur le lieu, et donc mettre de l'argent de côté. Si on a nos DJA, ça nous fait un petit apport, et à ce moment-là, on complète, vous voyez. Et ça, ça pourrait être intéressant, mais les gens qui mettent en vente sur Le Bon Coin ou autre, ils veulent vendre. Et du coup, des fois, ils ne sont pas prêts d'attendre 9 ans, ou peut-être même pas prêts d'attendre 6 ans. Et nous, le temps de produire, de clôturer et d'avoir encore des nouvelles personnes qui s'ajoutent au projet, ça demande quand même un peu de temps, quelques années. Et à ce moment-là, bon, c'est nous qui prenons les risques, mais du coup, si on isole la maison, qu'on clôture, qu'on met des arbres fruitiers qui commencent à produire et qu'au bout de 6 ans, on nous dit...
0: Oui, c'est un beau gage d'engagement, en tout cas, sur le fait que vous avez envie que le projet dure, quoi.
1: Et du coup, on fait aussi, grâce à ce projet, on fait en sorte que la région est gagnante, hein, parce que si on paye 6 ans de loyer et qu'on plante des arbres fruitiers et qu'on clôture et qu'on isole la maison, la valeur de la maison augmente, ils ont récupéré du cash et on est même prêt à payer, à rembourser 360 000 ou 400 000 euros, mais aussi sur des crédits du coup très long terme. Ça peut être des crédits de 50-60 ans pour justement ne pas couler au début. Au début, notre but, ce serait de rembourser très peu pour investir beaucoup. Mais qu'on leur donne du cash ou qu'on investisse en fait sur le lieu et qu'on leur donne de l'argent d'une manière ou d'une autre, que ce soit du matériel ou de l'argent, dans tous les cas, c'est ce qu'on va faire. Et en fait, au début, on aimerait leur donner peu d'argent et beaucoup de matériel investi sur le lieu pour que nous, derrière, on puisse produire, vu qu'on gagne plus d'argent, on rembourse plus, et voilà, peut-être faire voilà, des mensualités de 300 euros par mois qui finissent par monter par 700-800 euros par mois, une fois qu'on produit et que ça envoie, quoi.
0: Ok, bah écoute Nicolas, j'espère que le message passe, en tout cas pour nos auditeurs et auditrices, donc n'hésitez pas à vous mettre en contact, hein, parce que déjà... de se rencontrer, de discuter autour du projet, c'est une belle partie mise en œuvre. Puis si vous avez des idées, des mécènes ou d'autres pistes éventuellement pour continuer à ficeler ce projet, voilà. Est-ce que tu veux rajouter quelque chose pour clore cette émission ?
1: Ouais, ben aussi c'est de... Peut-être il y a des gens aussi qui sont en école agricole et c'est vrai que des fois, voilà, il y a des... Comment dire ? je bloque un peu là.
0: Des
1: projets, des choses comme ça, mais ce qu'on vous explique à l'école, c'est pas spécialement ça qu'il faut faire, quoi. Les GAEC et tutti quanti, où il faut mettre 150 000 euros pour entrer dans une SCOP, pour pouvoir toucher de l'argent bien derrière et après espérer revendre ses parts qui vont valoir 250 ou 300 000. Il n'y a pas tout le monde qui va poser 200 ou 250 000 pour s'installer en agricole. Et c'est vraiment dommage, voilà, quoi, il faudrait fédérer sur des fermes ou autres, mais c'est vrai que s'installer, voilà, essayer de, sans argent, vous avez les fermes collectives, et si c'est pas de l'élevage, c'est assez compliqué, quoi, donc... Des fois même, bon, faut voir petit, je pense, des fois, et peut-être... ou sinon, fédérer avec les citoyens, ça a l'air d'être le... Quoi, voilà, si je demandais aux citoyens, par exemple, du Vigan, est-ce que vous préférez que je reste au RSA, ou est-ce que vous préférez que je fasse du maraîchage et de l'arbo, sachant qu'on est quand même bien qualifié, hein,
0: et que je vende tout ça sur le marché.
1: Ouais, voilà. Est-ce que vous préférez que je reste chez moi et m'ennuyer, ou que je travaille? Je pense que toute la population me... investirait là-dedans, mais vu que c'est des pouvoirs publics et certaines personnes qui sont au pouvoir, des fois ils sont pour, des fois ils sont contre, et les collectifs, vu que c'est nouveau et que ça intéresse pas trop ou ils préfèrent rester
0: pas dans une société qui encourage le collectif de manière générale. Et la propriété, ça reste effectivement une notion assez sacrée, hein, la propriété privée. Donc il y a quand même des projets qui voient le jour, mais comme tu dis souvent, bah, il faut une grosse base avec une grosse avancée d'argent forcer un peu le destin, et là vous en êtes pas là, vous.
1: Ouais, voilà, essayez de prendre les opportunités si vous lancez, mais il faut faire attention aussi que derrière, quoi. Moi j'ai pu l'apercevoir, quand vous avez un propriétaire ou autre, c'est pas parce qu'il est ok pendant 5 ans que la 6e année vous allez pouvoir rester. Donc essayez de construire quelque chose de pérenne, avec aussi une succession, quoi. Parce que tout ce que vous allez planter, qu'il y ait quelqu'un qui puisse enchaîner derrière, c'est quand même sympa, et du coup ce système d'association, ça change, ça règle beaucoup de problèmes. Et vous pouvez vous inspirer de ça et le modifier et l'adapter à votre guise. Et je pense que les associations, les lieux fonciers agricoles dans des associations, c'est l'avenir.
0: Bah écoute, merci beaucoup Nicolas. On vous souhaite...

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1: Le département de l'Hérault fait partie des quatre départements sur lesquels se déploie le territoire des Causses et des Cévennes, qui a été inscrit au patrimoine mondial de l'humanité en 2011 par l'UNESCO. Ces territoires sont classés espaces naturels sensibles. Ils regroupent une variété de paysages et de milieux naturels qui sont cependant tous reliés par une pratique commune, l'agro-pastoralisme. C'est pour mettre en lumière ces pratiques et savoir-faire que 2026 a été proclamé par l'ONU Année internationale du pastoralisme et des parcours. En ce début d'année scolaire, nous sommes allés à Ganges rencontrer Morgane Costemar, chargée du patrimoine et de la médiation scolaire pour l'entente Causses-Cévennes. Elle venait remettre aux élèves du lycée professionnel agricole du Roc Blanc le prix qu'ils avaient reçu dans le cadre d'un concours artistique réalisé sur le thème de l'agro-pastoralisme. L'occasion pour nous de réviser d'abord un petit peu notre histoire et notre géographie.
2: Alors le site écossais Cévennes a été inscrit il y a maintenant 15 ans, cette année c'est le 15e anniversaire, en tant que paysage culturel de l'agro-pastoralisme méditerranéen. Donc ça fait un peu peur quand, quand on entend ça, mais en fait c'est un site qui a été reconnu pour ces paysages qui sont façonnés par une activité agricole particulière qui est l'agro-pastoralisme, donc une agriculture qui a besoin et de l'élevage et de l'agriculture pour survivre. Et la particularité en fait c'est que nos paysages sont façonnés depuis 5000 ans, en fait depuis le néolithique, de façon continue par les moutons, par les troupeaux. En fait nous on a l'habitude de dire c'est un triptyque homme-troupeau-paysage, et souvent les visiteurs quand ils viennent ils disent waouh, vous avez super paysage, ils sont naturels, ils sont trop beaux. Et en fait, il n'y a rien de naturel. Tout est entièrement façonné par l'homme, par les troupeaux. Et ça, ça fait 5000 ans voilà, que ça dure. Et c'est unique au monde. En fait, c'est pour ça qu'on a été inscrit au patrimoine mondial. Alors, on a 3000 km² en zone cœur et à peu près en zone tampon également 3000 km². On est sur 4 départements. Aveyron, Gard, Hérault et Lozère, avec des entités géologiques très différentes, ce qui a donné lieu à des paysages et à des patrimoines différents, mais complémentaires, et tous unis en fait par l'élevage ovin, bovin et caprin.
3: Les sculptures ont été exposées tout l'été au musée Cévenol. Elles ont été exposées tout le week-end. Là, on a eu les rencontres du pastoralisme, dans le cadre de l'année internationale du pastoralisme à Florac. Donc on avait toutes les sculptures des concours, donc on avait 42 sculptures et les vôtres étaient en bonne place. Félicitations pour vous.
2: Il faut savoir que le E de l'UNESCO, c'est l'éducation. Et donc, on a aussi une mission éducative. Et on s'est dit, ben, pour l'année internationale, on va parler du pastoralisme auprès des jeunes. Donc, on avait proposé aux écoles du site UNESCO, aussi bien primaire, collège et lycée, un kit pédagogique sur le pastoralisme ou des interventions en classe. Et on a incité les écoles en fait, à parler du pastoralisme, à aller rencontrer des fermes, des agriculteurs, des artisans. Et le but final était de réaliser une sculpture en matériaux recyclables ou recyclés. Alors, on a eu une très grosse participation sur les sculptures. On a 42 sculptures qui sont arrivées, avec de tout. Et aujourd'hui, ben, au Roc Blanc, on est venu remettre le prix lycéen, avec notamment la première sculpture réalisée en pop-corn. On voit qu'il y a de l'imagination dans la jeunesse.
1: Cette année internationale du pastoralisme et des parcours est donc surtout une belle occasion pour pouvoir proposer des temps de rencontre et d'éducation autour des nombreuses activités humaines que recouvre cet agro-pastoralisme.
2: Voilà, c'est un prétexte pour découvrir aussi l'agriculture de son territoire. En fait, c'est cette agriculture qui finalement est très résiliente. Elle s'adapte à la saison, elle s'adapte aux conditions climatiques. Alors cet été, ça a été un peu plus rude, on ne se ment pas. Il a fallu aller trouver de la ressource fourragère, parfois en sous-bois, parce que c'était grillé ailleurs. Mais voilà, il y a toujours cette adaptation. Et puis c'est finalement quelque chose de vertueux, dans le sens où on profite des ressources que l'on a sur place. Et on ne fait pas venir forcément des ballots de soja, de je ne sais pas d'où. Ça entretient les espaces, ça limite la fermeture des milieux, ça limite le risque incendie. Et puis ça permet à tout le monde de profiter aussi voilà, des chemins, de la montagne et d'avoir des espaces praticables. Quoi. Alors les filières, elles ont du poids économiquement. On a bien sûr la plus connue, bon, c'est la filière Roquefort qui quand même fait vivre de nombreux éleveurs. On a beaucoup de laiteries, de fromageries locales aussi, dispersées ça et là. Il y a le Elovel, l'agneau de qualité en viande. Il y a le Pélardon dans les Cévennes. Il y a le Pérail. Voilà, il y a plein en fait de labels de qualité qui sont issus du pastoralisme. Et on a aussi des produits auxquels on pense moins, mais qui sont des niches et qui finalement s'en sortent bien, qui peuvent être liés soit à la filière laine, soit à la filière cuir. On sera présent aussi au domaine de Pierre Vive en novembre, où voilà, de façon amusante, on va essayer de découvrir justement les produits pastoraux. Et en tout cas, on sent sur tous les événements qui jalonnent un peu cette année du pastoralisme, ben, peut-être un regain d'intérêt et l'envie d'en savoir un peu plus, de se dire ben, en fait, qu'est-ce que j'ai dans mon assiette, d'où vient le produit, est-ce qu'il est fabriqué effectivement localement. Ben, c'est une tendance de fond, mais auquel on peut répondre facilement sur le territoire, quoi.
1: Recouvrant donc une partie du site des Causses et des Cévennes. Les espaces naturels sensibles sont des espaces naturels protégés. Et le département de l'Hérault a, pour mener à bien cette politique de préservation, à sa disposition un outil juridique très efficace, à savoir le droit de préemption, qu'il met en œuvre régulièrement pour s'assurer de la protection de ces zones riches en biodiversité et appréciées de tous.
4: Aujourd'hui, c'est 9500 hectares qui ont été acquis par le département. Il y a 110 sites d'est en ouest, de nord au sud. D'autres départements le font, mais beaucoup moins que le département de l'Hérault, qui est souvent cité en exemple.
1: Christophe Morgaud, en tant que vice-président délégué à l'environnement, nous parle de cette politique volontariste depuis les hauteurs de Sumène, où nous l'avons rencontré en ce début d'automne.
4: Ça peut être des très petites parcelles, de quelques hectares pour, par exemple, protéger la ripisylve en bord de rivière, ou des espaces plus importants de plusieurs centaines d'hectares, comme le Ravin des Arcs à Saint-Martin-de-Londres. La condition, c'est de l'ouvrir au public également. On le met à disposition des agriculteurs, notamment des apiculteurs et des bergers. Je peux prendre aussi, pas très loin d'ici, le site de Roussien, où il y a un berger à demeure qui fait pâturer ses bêtes depuis une trentaine d'années maintenant.
1: Qui dit transhumance sur les plaines héraultaises dit garrigue. Un terme qui peut sembler vague, mais qui recouvre pourtant une réalité botanique et géologique très précise. Et cette garrigue peut aussi présenter une vulnérabilité qu'on ne lui soupçonnerait pas.
4: Alors la garrigue, c'est vrai que c'est une particularité de nos départements méditerranéens, hein, qui est de plus en plus fermé malheureusement, parce qu'il y a de moins en moins de bergers. À l'époque, dans les années 70-80, c'était pratiquement 20 000 brebis qui partaient en transhumance chaque année, et aujourd'hui c'est, allez, on va dire 5-6 000. Malheureusement, il y en a de moins en moins, qui utilisaient les drails de la bergerie pour rejoindre les hautes terres où l'herbe était abondante suite à la fonte des neiges. Hein. Et certains encore le font avec un cheminement à pied. Les brebis consomment donc la végétation très très basse, et ça permettait de conserver un milieu ouvert. Et l'intérêt d'ouvrir ce milieu, c'est d'éviter que le feu se propage et brûle des dizaines, des centaines d'hectares.
1: Une présence pastorale appuyée semble donc être une des mesures les plus accessibles pour limiter les dégâts possibles de ces feux de végétation.
4: C'est une priorité, entretenir ce milieu ouvert. Alors, il faut redonner goût à ce métier. Il faut aimer la solitude, il faut aimer la nature, bien sûr, et les bêtes. Ces paysans, ces bergers façonnent nos paysages. Hein. Parce que la garrigue, c'est magnifique avec ses drails, ses murs en pierre sèche, ses capitelles, ces abris qui étaient utilisés à l'époque par les bergers pour stocker un peu de matériel, pour se protéger du mauvais temps. C'est notre patrimoine, hein, c'est une richesse.
1: Chaque année, des rendez-vous vous sont proposés dans tout l'Hérault pour venir rencontrer les acteurs de ces pratiques ancestrales qui continuent de se renouveler, pour comprendre leurs bienfaits et leur adaptation à cet environnement, mais aussi pour ressentir toute l'expérience humaine dont ils recèlent.
4: Oui, donc on a eu la fête du pastoralisme à Roussière il y a quelques jours, mais on a aussi, par rapport à l'éducation à l'environnement, on a la maison départementale de l'environnement à Restinquière, et c'est à partir de cet établissement et de ce personnel que sont déployées nos politiques environnementales à destination des jeunes publics, notamment des collégiens. C'est vraiment intéressant et passionnant dès le plus jeune âge pour les sensibiliser à cette fragilité notamment qu'est notre environnement méditerranéen. Alors peut-être, je suis un peu chauvin, mais ces espaces naturels qu'on trouve chez nous dans nos départements plus qu'ailleurs parce qu'ils sont plus fragiles. qu'on essaye chaque année pour le départ de la Transhumance d'organiser des manifestations dans les communes, mi-juin, le départ de la Transhumance mi-juin. C'est un rituel. Certains partent du plateau d'Omelas, traversent les communes de Gignac, Saint-Martin-de-Londres, Ganges, Sumène, en empruntant ces drails, les cours d'eau souvent asséchés à cette période où il y avait beaucoup moins d'eau. Et on organise des manifestations dans ces communes, avec les bergers, les musiques, les musiciens et les agriculteurs qui présentent leurs produits. C'est un spectacle, c'est la simplicité en fait, c'est le troupeau avec les sonailles, c'est des bruits qu'on n'a pas, des sons qu'on n'a pas l'habitude d'entendre, les chiens de troupeau aussi, ça interpelle. On n'est plus habitué, surtout nos jeunes ne sont plus habitués à ce spectacle. C'est un spectacle qui ne coûte pas cher, mais un spectacle de qualité, et ça permet de découvrir ce qu'est le métier de berger. Voilà, ça peut donner des vocations aussi et inciter certains à relever le défi.
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1: Environ 50 bergers sont actuellement conventionnés sur les espaces naturels sensibles de l'Hérault, avec leurs quelques 8000 têtes de bétail, le tout représentant 5500 hectares environ sur lesquels se développe le pastoralisme. Pour illustrer par l'exemple ce partenariat fructueux, nous sommes partis sur le terrain dans cette fameuse et mystérieuse garrigue à l'occasion du départ en transhumance du berger Bruno Serriès et de son troupeau. Malgré des incertitudes sur l'avenir du métier, liées notamment à la modification du paysage par le réchauffement climatique, aux aléas économiques ou bien à la vulnérabilité des troupeaux face à de nouvelles menaces, l'éleveur maintient son amour pour ce mode de vie et veut, lui aussi, continuer d'espérer que le pastoralisme puisse susciter encore de belles vocations, notamment chez la jeunesse. Une discussion enregistrée au début du mois de juin, à l'abri d'un soleil redoutable, sous l'ombre des chênes verts, quelque part dans la garrigue, entre Viols-en-Laval et Montarnot.
5: Voilà, je suis Bruno Serriès, éleveur berger transhumant, sur les terres départementales du Mas-Dieu depuis 2002.
1: Et là, aujourd'hui, donc, on est sur la première étape de votre transhumance ?
5: C'est ça, nous sommes partis hier soir, on a fait la traversée de Montarnot pour gagner un peu de temps ce matin. Et on part pour une aventure de 8 jours.
1: Qui va vous mener jusqu'où ?
5: Au pied du mont Lozère, pas très loin des sources du Tarn, au-dessus du pont de Montvert. Donc, mon troupeau, donc, c'est une race locale qui était en voie de disparition, c'est la Cossonarde des Garrigues. J'ai actuellement pas tout à fait 700 bêtes. Et voilà, et donc les mises bas, les brebis montent à la montagne pleine. On redescend mi-septembre. À partir de cette période-là, l'agnelage commence. Et je vends mes agneaux un peu avant les fêtes de fin d'année à une coopérative de l'Aveyron qui s'appelle aujourd'hui Natera.
1: Vous allez être ce soir sur le domaine de Roussières, qui est aussi un domaine départemental.
5: Et bien voilà, avec la distance du Mas-Dieu à Roussières, ça fait à peu près une journée de marche. Et puis le berger de Roussières, donc Daniel, c'est un très bon copain. On s'arrête chez lui. Donc après, ce sera le village suivant, ce sera Saint-Bosile-du-Putois, bien sûr. Ouais. Ganges, Sumène. Après, direction le Castanet, col de la Tribale, col du Besse, col de l'Asclier, Bonperrier, le col du Pas, Aire de Côte, la corniche des Cévennes, barre des Cévennes, la montagne du Bougès. Et puis on arrive à la Vialas, donc où on va passer tout l'été. En moyenne, on tourne à peu près autour d'une vingtaine de kilomètres par jour. Voilà, et ça pendant 8 jours.
1: Le fait que l'ONU ait classé justement la transhumance comme une pratique culturelle à maintenir, en tout cas, est-ce que ça a changé quelque chose pour vous ou juste comment vous l'avez vécu ?
5: Eh bien oui, effectivement, on a eu cette reconnaissance à l'UNESCO. Bon, c'est sûr, c'est toujours bien d'être reconnu. Le pastoralisme est important. On est très peu d'éleveurs sur le secteur et on voit bien que les endroits où il n'y a pas de bergers, où il n'y a plus de troupeaux, on s'aperçoit très vite que la broussaille gagne très très vite et il y a une volonté générale à maintenir et même à installer des jeunes éleveurs sur ces terrains-là. Qui dit milieux ouverts, on dit une herbe de meilleure qualité pour nos bêtes. Hein. Donc voilà, on entretient l'espace. Je crois que c'est du positif pour tout le monde, pour les promeneurs, pour les chasseurs, bien sûr pour l'éleveur. Ça évite les grands incendies l'été, même en grande sécheresse. Hein. Et si toutefois il y avait un départ de feu pas très loin de ces zones, ça servirait de coupe-feu. Donc c'est quand même assez, assez bien que des personnes puissent nous faire confiance et qu'on puisse maintenir cette pratique quand même très très importante pour nous. On retrouve un paysage, une nature quand même assez riche, hein, que ce soit des personnes ou des animaux, tout le monde on s'y retrouve. Hein. Et donc, que ce soit des particuliers, que ce soit les communes, que ce soit le département, que ce soit... Toutes ces personnes vont dans le même sens. Ça fait quelques années maintenant où on voit quand même pas mal de jeunes qui s'installent et qui ne sont pas tous issus de familles d'éleveurs, qui ont une volonté énorme. Et ça fait quand même plaisir, bien sûr. Ils mettent à disposition des terrains. Plus que ça, ils aident des fois dans le lancement de la personne vers l'avenir. Tout le monde a pris conscience, je pense, que d'avoir un éleveur dans la commune, c'était du positif.
6: Et quand vous transhumez, vous avez des gens qui vous accompagnent, des amis, des proches, et des fois aussi des curieux qui se joignent à la marche ?
5: Qui viennent, qui nous accompagnent sur quelques centaines de mètres, qui discutent avec nous, qui nous disent beaucoup que c'est bien ce qu'on fait, qu'il faut que ça continue, il ne faut surtout pas que ça se perde. Que... J'ai l'impression, là, depuis quelques années, qu'on est reconnu par la société. Les gens nous acceptent beaucoup plus facilement, viennent vers nous et discutent beaucoup plus facilement, et on voit qu'ils s'intéressent à ce qu'on fait, à ce qu'on produit. Et c'est vrai que c'est encourageant.
1: Restez à l'affût des nombreuses activités culturelles et environnementales proposées par le département de l'Hérault sur le site internet hérault.fr ou bien sur celui de la MDE, la Maison départementale de l'environnement, située au domaine de Restinclière. Des programmations vous sont proposées tout au long de l'année, car le pastoralisme se vit au rythme des quatre saisons. 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

0: Tom Waits sur les ondes de Radio Escapade. Vous nous écoutez sur le 102.0, le 103.3, le 104.1 ou peut-être encore sur le.org. C'est un jour de rentrée aujourd'hui. DJ Fuller qui fait sa rentrée à la mi-octobre.
1: J'ai oublié mon cartable.
0: Étudiant poil aux dents. Et oui, c'est l'heure de retrouver Ding Ding Dong. Allez. Hop, ah non, pourquoi il m'a fait ça? Il a changé de page. Voilà. Ding ding dong.

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1: Et bonjour escapadiens et escapadiennes, bienvenue sur l'émission Ding Ding Dong en direct, accompagné par Gigi Fuller pour une heure et demie de musique. Et non, c'était une blague tout à l'heure, je n'ai pas oublié mon cartable, j'ai bien travaillé pendant les vacances. Et donc là, je vais vous faire un petit focus sur, sur un style de musique qui est très masculin, comme malheureusement beaucoup de styles musicaux, et on pourrait même extrapoler en disant, même dans cette société patriarcale de merde, ça n'engage que moi. Et donc là, mesdames, je vais vous mettre à l'honneur. Et donc, on va partir dans le blues, et plus spécialement, excusez-moi, dans les femmes guitaristes dans le blues. Et on verra que y a du lourd, il y a vraiment du lourd. Et si vous écoutez l'émission, vous verrez que c'est une femme qui a inventé le rock and roll. Allez, c'est parti. Donc, les femmes guitaristes dans le blues, ding ding dong. Donc, on va commencer par Memphis Minnie, c'est américaine, Mississippi, née dans le Mississippi, née en 1897 et décédée en 1973. Memphis Minnie s'impose dès 1929 avec Bumblebee. John McCoy tient la guitare, mais elle aussi pratique la six-cordes avec autorité et créativité. Sa fructueuse carrière entamée à Memphis se poursuivra à Chicago. En 1939, elle s'associe avec son nouveau mari, Little Son Joe. Mais c'est bien sa guitare qui s'échappe souvent en solo dynamique et qui mène la danse. Memphis Minnie modernisera son approche en abordant le bluebird blues, puis en électrifiant très tôt sa guitare. De ses 24 ans de carrière et plus de 200 titres, on s'étonne qu'elle n'ait pas suscité plus de vocations notables. Excusez-moi. Et donc là, on part sur un morceau sorti en 1900... Ah, excusez-moi, j'ai pas la date. C'est le tout début du 20e. On s'écoute « Hoodoo Lady ».

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1: Et voilà, Hoodoo Lady. Et quelque chose que j'avais oublié de vous dire, c'est que le blues, bon, normalement ça chante des choses tristes, mais à savoir, je sais pas si ça fait ça pour vous, quoi, mais quand on n'est pas bien, on est bad et tout, c'est vraiment au fond du trou, ben on écoute un blues, ça redonne le sourire aux lèvres et le courage. Allez, on continue encore avec toujours Memphis Minnie, Me and My Chauffeur, qui a été repris entre autres par Big Mama Sultan, hein, dont on parlera plus tard, et la très grande Nina Simone.

0: Et voilà pour Memphis Mini. Hein, donc j'ai retrouvé, donc là on était en 1910, hein, donc ça date pas d'hier. Quoi. On enchaîne avec Elizabeth Cotton, donc née en 1893 et décédée en 1987. Elizabeth Cotton fut une guitariste très influente. Elle joue et chante dès ses 8 ans et écrit ses propres chansons. Elle enregistre son premier album en 1958 qui contient Freight Train, qui fera l'objet de nombre considérables de reprises. Ayant appris sur un banjo, dont la corde du haut est la plus aiguë, cette gauchère jouera de la guitare à l'envers. Elle a ainsi obtenu une sonorité singulière et personnelle qui fera école. On a carrément le style, on appelait ça le cotton picking. Sa grande popularité lui permit de se produire jusqu'à son âge, à un âge très avancé. Et là, donc, on s'écoute Freight Train. Attendez, excusez-moi, je m'embrouille. Non, on va commencer par... Non, on va s'écouter Freight Train.
1: 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I guess I'll live there the rest of my life. Because all my people are there, my daughter, her children, all my granddaughters, my grads and grads and grads, all there. 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
1: Bon, vous avez pu reconnaître qu'on était toujours sur le live, donc toujours à 90 ans. Et le morceau que je voulais vous mettre, donc Check to Gary, donc, qui avait été produit, donc sorti, ouais, à l'âge de 18-19 ans, à tout casser, quoi. Et ben, je me suis trompé. Donc voilà, mea culpa, j'ai pas bien préparé mon cartable. Allez, on enchaîne avec Etta Baker. Donc Etta Baker, une très grande. Née en 1913, Mississippi, Arkansas, je me souviens plus. Décédée en 2006. Etta apprend la guitare dès ses 3 ans avec son père Boone Reid, en s'initiant au Piedmont Blues. Elle côtoiera nombre de bluesmen et se produisit avec son frère et sa sœur. En 1956, elle découvre Paul Clayton et signe 5 chansons. Il faudra attendre 1991 pour son premier album, One Dime Blues. Etta Baker chantait peu et disait que sa guitare chantait pour elle. C'était une formidable guitariste, virtuose, au jeu étincelant et rythmé, qui ne dénignait pas le slide, la guitare électrique, la 12 cordes. C'était également une banjoiste accomplie. On s'écoute en premier One Dime Blues.

Et on va enchaîner toujours avec Etta Baker, avec le morceau Railroad Bill, accompagné s'il vous plaît de Taj Mahal. Elle joue sur une 12 cordes, avec des harmoniques en 9e, hein, c'est-à-dire 9 tons au-dessus, ce qui donne cette sonorité particulière. Et vous allez comprendre pourquoi elle n'avait pas besoin de chanter.

Merci, Ethan Baker, pour cette jolie balade. J'espère qu'elle sera transportée aussi, quoi. Et maintenant, on va passer à du très très très lourd, hein. Donc, je vous ai dit avant que c'était une femme qui avait inventé le rock'n'roll. Et ben, je vous le prouve. On s'écoute Sister, enfin, on attaque Sister Rosetta Tharpe. Donc, née en 1915 et décédée en 1973. Née dans une petite bourgade de l'Arkansas, ses parents se séparent très tôt, et la petite Rosie se retrouve à un an sur les genoux de sa mère, qui joue de l'harmonium à la petite église de Memphis. En 1921, elle gagne toutes deux Chicago, où elle court d'église en église. La Little Sister, à peine 10 ans, commence à chanter en soliste et à jouer de la guitare. On la voit fureter sur le marché de Maxwell Street, où les bluesmen font la manche. Rosetta a 19 ans. Premier mariage et mère, fille et gendre forment un string trio qui se fait connaître jusqu'en Floride. Mère et fille s'installent à New York en 1936 sous sans le mari de Rosetta. Cette dernière se lance dans une carrière soliste et est vite repérée et invitée au célèbre Cotton Club où elle partage la scène avec S'il vous plaît, Cab Calloway, Count Basie, John Hammond. Que des très grands. Donc on s'écoute le premier morceau, hein, parce que là, je vous en passais quelques-uns. Donc Rock Me, sorti en 1938.

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1: Et toujours donc 1938, donc le morceau qu'on vient d'écouter, donc Rock Me, donc 1938, celui-là est sorti en 38 ou 39, hein, ouais, et donc c'est That's All.

Eh oui, Sister, vous êtes un tarp, that's all. Et donc, vous êtes toujours en direct, l'émission Ding Ding Dong avec Didi Fouler. On continue encore sur Rosetta Tarp, hein, parce qu'il y a à dire, il y a à dire. En octobre 1940, elle débute au Café Society Downtown de Greenwich Village, premier club à pratiquer l'intégration raciale, en offrant au public son répertoire accompagné de sa nouvelle guitare électrique. En 1941, Rosetta est engagée par Lucky Millinder, qui dirige le big band noir le plus populaire du pays. Elle quittera le band en 1943 pour voler de ses propres ailes à une altitude où elle ne rencontrera aucune rivale pendant une dizaine d'années. Et voilà, rendons justice à Sister Rosetta Tharpe. On va s'écouter le premier morceau de rock'n'roll. Une dizaine d'années avant les Carl Perkins, Jerry Lewis, Little Richard, Elvis Presley et tant d'autres. On s'écoute Strange Things Happening Every Day.

0: Et voilà, et pour moi et pour beaucoup d'autres, hein, c'était les premières sonorités rock'n'roll. Hein. Et je vous disais 10 ans avant, mais ouais, 8 ans avant que Elvis Presley, Carl Perkins et les autres sortent, ben voilà, une rythmique comme ça, quoi. Donc là, on pouvait danser un rock'n'roll, comme dit mon copain Fab. Moi, c'était un rock'n'roll un peu mou et tout, mais y avait le beat était là, quoi. Et on enchaîne toujours avec Sister Rosetta Tharpe avec This Train, sorti en 1947.
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0: Waouh. On continue toujours avec notre chère Sister Rosetta Tharpe. Fin 1947, elle s'entoure des Rosettes et part en tournée avec un chauffeur de bus blanc, ce qui lui permettra de contourner la ségrégation raciale vigoureusement appliquée dans les États du Sud. Elle ajoutera à sa troupe les futurs Jordanaires, qui chanteront avec Elvis Presley. Premier quartet blanc à se produire avec une chanteuse afro-américaine dans le Sud. Ils doivent toutefois voyager et se loger à part. Mais par contre, un beau symbole de la femme noire indépendante et du cran de la chanteuse, et surtout à cette époque. En 1952, elle enregistre à Nashville, capitale de la country music, donc très blanche quand même, hein, avec un très bon ensemble de musiciens blancs. Et voici que le nom de Sister Rosetta Tharpe commence à circuler auprès des amateurs de jazz européens. En 1957, elle est invitée à venir, chanter en Europe, Angleterre, France, l'Allemagne, la Suisse, les pays scandinaves. Tournée triomphale. Entre 1968 et 69, Louis Panassier vient la filmer dans sa maison de Philadelphie pour son documentaire L'aventure du jazz. Rosetta revient en Europe en 1970 en vedette de l'American Negro Blues Festival. Ce sera son ultime tournée, car après un concert à la salle Playel, le 9 novembre, elle est victime d'un accident vasculaire. Désormais handicapée, elle se produira de temps en temps avant de quitter ce bas monde le 9 octobre 1913. Et donc, on va écouter son dernier live, Live in Paris, en 1964. Et on commence par Oh, it rains. Excusez-moi.
1: Thank you, ladies and gentlemen. Now we have a great surprise for you. We have the great Mrs. Thorpe to come up and do her number for you.

Et voilà, un grand big up à Big Mama, excusez-moi, Sister Rosetta Tharpe. On enchaîne avec Big Mama Thornton, hein, née en 1926 et décédée en 1984. Son père est pasteur à l'église où sa mère est chanteuse. Cette dernière meurt très jeune, en 1940. En 1940, donc, Big Mama Thornton quitte le milieu familial et intègre le Hot Harlem Youth de Sammy Green, où elle est présentée comme la nouvelle Bessie Smith. Je vous invite à aller voir des petites vidéos et tout sur YouTube ou ailleurs. Et vous verrez donc Big Mama Thornton avec une guitare, donc je me souviens plus si c'est une Gretsch ou une Gibson double caisse. Donc pour vous dire, c'est des guitares qui sont super super lourdes. Et vous pouvez voir comment elles se déhanchent. Donc on va écouter, sorti en 1950, All Right Baby.

Donc Be My Certain, hein, bon, était quand même très, enfin voilà, avec sa guitare, c'était pas vraiment des solos et tout, mais faut, je vous le redis, faut voir comment elle se déranchait avec cette guitare qui pesait un âne mort. Et on s'écoute un deuxième morceau, Partnership Blues.

0: Merci Big Mama Thornton, et vous êtes toujours sur Escapade avec DJ Fuller pour l'émission Ding Ding Dong, hommage aux femmes guitaristes dans le blues. Donc là on va évoluer un peu plus contemporain quoi. Donc là on est parti sur Jessie Mae Hemphill, née en 1934 et décédée en 2006. Issu d'une longue lignée de musiciens enracinés dans le blues, hein, le plus authentique du Mississippi, Jessie Mae a jeté avec R.L. Burnside les bases du Hill Country Blues, si prisé aujourd'hui. R.L. Burnside, c'est une petite parenthèse que je vous fais, quoi, est sorti un album avec le John Spencer Blues Explosion. Alors je me souviens plus du titre de l'album, je crois que c'était Half Pocket, Pocket Full of Whiskey. À vérifier quoi, mais très très bon album à écouter aussi. Donc je reviens à Jessie Mae Hemphill. Son talent singulier a été repéré par David Evans. Son premier album She Wolf est paru sur Vogue en France. Il n'a pas été édité aux États-Unis. Sa voix un peu traînante et acidulée, en s'appuyant sur un jeu de guitare certes limité, mais ses figures rythmiques hypnotiques invitent à la danse. En 1993, une attaque laisse à Jessie très diminuée. Les échos de son style se retrouvent encore aujourd'hui. On s'écoute de She Wolf, sorti en 1981.
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1: Et voilà, je vous disais, les bases du Hill Country Blues, donc vraiment le blues authentique du Mississippi, répétitif et tout. Mais voilà, au fur et à mesure, on bouge ses fesses. On continue toujours avec Jesse May Hemphill, avec Shake Your Booty, Shake It Baby.

Et voilà, JC May Enfield, et donc le morceau Check Your Booty, Check It Baby. Donc j'espère que vous avez bougé vos fesses et déhanché ce bon rythmique, cette belle rythmique. On enchaîne avec Beverly Guitar Watkins, née en 1939 et décédée en 2019. C'est toujours des Américaines là, pour l'instant. Sur le focus du mois prochain, je voudrais partir sur du blues un peu plus mondial. Donc, Beverly Guitar Watkins, de l'infirmière en uniforme de Dr. Feelgood and the Interns, à la guitare héroïne, spectaculaire, Beverly n'a jamais visé la sobriété. Jeux pyrotechniques, présence scénique incendiaire, la chanteuse guitariste d'Atlanta n'avait pas l'intention de passer inaperçue. Elle faisait des solos accroupis sur le dos et tout, enfin, elle était formidable. Elle enregistre son premier album à 60 ans, hein, après avoir passé plus de bas que de haut, quoi. Elle est d'une présence régulière dans les clubs et festivals français. Hein. L'approche spectaculaire de l'instrument, tant dans son jeu que de sa mise en scène, fait merveille. Et donc là, maintenant, on va s'écouter Get on the Floor, sorti. Hein, oh, zut, là, j'ai fait mon cartable, mais pas assez bien. Je vous retrouve, je vous dis ça la prochaine fois. On s'écoute Get on the Floor.

Et voilà, et donc je vous invite à aller voir des petites vidéos de Miss Watkins. Et vous allez voir, elle faisait des solos accroupis, couchés sur le dos et tout, quoi. Et enfin, formidable. Et donc là, on va s'écouter un autre morceau de Miss Watkins, Miss Dr. Feelgood, sorti sur son album en 2005. Et l'album s'appelait Don't Mess with Miss Watkins, que pour traduire, faut pas faire chier Miss Watkins.

Et voilà, donc vous avez compris, il faut pas faire chier Miss Watkins. Donc voilà, là ça va être la fin du premier focus donc sur les femmes guitaristes dans le blues. Hein, donc il y aura un autre le deuxième mercredi à 17h pour la suite. Donc voilà, donc dans Ding Ding Dong, on a toujours l'habitude de faire une petite nécro, voilà, des artistes décédés. Donc, il y avait le choix, hein. Il y avait Dolly Parton, mais bon, bien sûr, j'ai préféré Catherine Ringer, chanteuse de Rita Mitsouko, quoi. Hein, donc, née en 1957 à Suresnes, décédée le 14 septembre 2026, chanteuse de Rita Mitsouko, enfin voilà. Et donc là, je vais vous passer deux morceaux du même album, hein, La Femme Trombone. Donc, le souvenir, c'est l'avant-dernier album d'Erita Mitsouko. Pour moi, enfin, c'est un album super, quoi. Et j'avoue, c'était un peu de ma part, enfin, voilà, que bah, c'est là où je les avais vus une énième fois au Théâtre de la Mer, et c'était magique, magique, magique. Et donc, on s'écoute Trombone sur l'album La Femme Trombone, et voilà, big up Catherine Ringer et Chichin aussi, quoi.

Et voilà pour la femme trombone, enfin le morceau de trombone, la femme trombone d'Erita Mitsuko. Et je ne sais pas si vous avez eu la chance d'assister à un concert d'Erita Mitsuko, mais c'est vrai que notre chère Catherine Ringer est une gentille sorcière qui elle vous amenait à danser, elle a capré le public, c'était magique. En vous en parlant, j'en ai encore la chair de poule. Et on s'écoute un deuxième morceau. Toujours sur le même album, le morceau J'applaudis.

Et voilà, bye bye et big up à toi, Catherine Ringer. Voilà un petit morceau mélancolique, mais voilà le morceau. Rappelle-moi, rappelle-toi. Hein. Elle restera toujours dans mon cœur. Et donc là, je vais vous passer un petit morceau qui n'a rien à voir avec Catherine Ringer ou le focus que je viens de passer, quoi. Mais voilà, quand on voit les temps qui passent. Les répressions sur nos enfants, la colère qui gronde de partout, les gilets jaunes qui reviennent jeudi, un appel à la non-consommation dimanche, lundi aussi. Il y a un petit morceau qui m'est passé par la tête. Voilà. Donc ce morceau n'engage que moi et non pas Radio Escapade, mais on va finir un petit peu fort.

Et oui, qu'est-ce qu'on attend? Et voilà, bah écoutez, émission en direct, ding ding dong, DJ Fuller. Donc je vous donne rendez-vous le deuxième mercredi à 17h de chaque mois, quoi, pour la suite donc, du focus, les femmes guitaristes dans le blues. Alors, au revoir!

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1: 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DJ Fuller sur les ondes de Radio Escapade. Il a tout dit sauf l'heure de la rediff. La rediff, c'est le dimanche matin à l'heure de la messe, à partir de 9h30. Et puis voilà, le podcast à suivre tout bientôt. Et puis on se retrouve donc le mois prochain. Comme tu l'as dit, le deuxième mercredi du mois de novembre. Et ça sera le 11. C'est un jour férié, faudra qu'on en parle d'ailleurs. Allez, à tout bientôt sur les ondes de Radio Escapade. On va s'écouter un petit jingle et ce sera suivi par Assassin avec Note mon nom sur la liste.
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